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1: Bonjour Nati, bienvenue sur Radio VFM pour vos infos régions. Le rugby club du Bocage Virois a un nouveau bureau depuis début juillet et une première. Sharon Ravenel, 32 ans, devient en effet la première présidente femme du club en 50 ans. Assistante maternelle, maman et bénévole depuis un an, elle prend la suite d'Arnaud Barré. Pour elle, l'objectif est clair. Sharon Ravenel.
2: Je me suis présentée sur le poste de présidente après le départ de Arnaud Barré qui a arrêté à la fin de la saison. Je suis mon mari depuis 7 ans et pas en tant que bénévole les premières années. Et par la suite, je me suis mis dans le club et voilà, j'ai participé à un bon nombre d'événements qui fait que au départ de Arnaud, je me suis présentée pour prendre sa place.
1: Qu'est-ce qui vous a décidé alors ?
2: Le défi et puis comme c'est un club très important pour nous, je me suis dit que pourquoi pas me présenter.
1: Au programme de la rentrée pour Sharon Ravenel, bien évidemment toujours maintenir l'équipe senior au plus haut niveau, mais aussi plus d'horaires pour les jeunes et un vrai coup de boost pour le rugby féminin. C'est devenu une tradition, entre guillemets. La clinique Notre-Dame de Vire est fermée une bonne partie de l'été, depuis le 24 juillet et jusqu'au 18 août, avec des travaux qui concernent notamment la salle 4 qui va bénéficier d'aménagements spécifiques pour répondre, nous dit-on, aux exigences techniques les plus strictes en matière de qualité et de sécurité. L'objectif de ces travaux, c'est y développer une nouvelle activité dédiée à la prise en charge des pathologies de la rétine dans le cadre d'un partenariat avec le CHU de Caen Normandie, nous précisent les responsables de la clinique. Parallèlement, le cabinet de radiologie, lui, reste ouvert tout l'été, comme nous le précise Frédéric Pédinck, radiologue.
3: Ça signifie que malheureusement, il n'y a plus de possibilité d'opérer les gens ou de les accueillir sur le site de la clinique. Par contre, nous, le cabinet de radiologie, nous restons ouverts du lundi au vendredi, comme depuis des années, et le samedi matin de 8h à midi. Et nous accueillons toujours, bien sûr, les urgences sans aucun problème. Les urgences de bobologie, c'est-à-dire les entorses, les petits traumatismes du poignet, les douleurs abdominales. Et en fonction de ce qu'on trouvera, bien sûr, on reste en contact avec les chirurgiens, contact téléphonique, puisqu'ils ne sont pas sur place, pour gérer tout genre de problèmes. Mise en place d'un traitement, prévoir une consultation au retour du chirurgien, ou si c'est plus sérieux, adresser le patient dans une autre structure, l'hôpital de Vire, de Flers, la clinique d'Avranches, ou toute autre structure adaptée aux problèmes présentés.
1: Je vous rappelle donc l'ouverture tout l'été de la radiologie de Vire et la fermeture de la clinique Notre-Dame jusqu'au 18 août. Dans le Bessin, il sera distribué directement par les établissements scolaires le bon de rentrée, un bon créé par la ville de Bayeux, qui s'étend cette année à l'ensemble du territoire de Bayeux Intercom et qui en profite pour passer de 15,50 € à 20 €. Ce bon va permettre d'accompagner la rentrée des collégiens et des lycéens de moins de 16 ans, domiciliés sur le territoire de Bayeux Intercom et scolarisés dans un établissement de secteur. Il sera valable pour l'achat de fournitures scolaires ou de sport et utilisable jusqu'au 31 octobre chez 9 commerçants partenaires de l'opération. Les précisions d'Arnaud Tancrel, le maire de Bayeux, président de Bayeux Intercom.
4: Concrètement, c'est l'élargissement aux 36 communes de Bayeux Intercom. Ce bon passera effectivement de 15,50 à 20 €. Et c'est une vraie demande, une vraie satisfaction. On a vraiment fait ça très vite après l'installation de Bayeux Intercom, parce que je pense que c'est un curseur supplémentaire. Comment expliquer à une famille ou à un enfant qui est assis à côté d'un gamin de Bayeux que lui, parce qu'il habite à Romanche, il n'a pas le droit au bon de rentrée scolaire, alors qu'il vit sur le même territoire et que la compétence scolaire est intercommunale. Donc pour moi, c'était important d'avoir ce premier geste, ce premier marqueur. Alors certains diront l'augmenter de 4,50 €, c'est pas grand chose, mais pour certains c'est 20 € qui vont débarquer comme ça à la rentrée. Quand il y a 2-3 enfants, c'est 40-60 €. Je pense qu'aujourd'hui dans un budget pour les familles ça compte. Précédemment ça concernait environ 700-750 familles et là ça va atteindre 1400 familles. Il faut être scolarisé sur le territoire, habiter le territoire, avoir moins de 16 ans, et je pense que c'est un vrai coup de pouce pour la rentrée.
1: Arnaud Tancrel, le maire de Bayeux, président de Bayeux Intercom, notait que la liste des commerçants partenaires de l'opération, comme les conditions d'accès à ce bon de rentrée, sont à retrouver sur le site bayeux-intercom.fr.
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1: Côté météo, un ciel variable devenant très nuageux. Aujourd'hui, des températures de 17 degrés, quelques averses faibles. Dans l'après-midi, l'amélioration du temps avec encore quelques possibilités d'averses, mais de belles éclaircies, des températures de l'ordre de 22 à 25 degrés du bocage vers le Bessin. Attention avec des rafales de vent aussi possibles sur la côte de 45 km/h. Un ciel clair qui va totalement se dégager dans l'après-midi et en soirée avec demain une belle journée. Belle journée également vendredi avec des températures autour de 25 degrés et on retrouvera des températures très chaudes pour la journée du 8 août avec un beau week-end, possibilité peut-être de quelques averses pour la journée de dimanche. C'est la fin de cette édition matinale sur Radio VFM. Excellente journée, bonnes vacances si c'est le cas ou bonne reprise pour ceux qui ont repris depuis le début de cette semaine. Restez fidèles à Radio VFM.

Comment allez-vous en ce mercredi matin? C'est le réveil, c'est peut-être un petit peu compliqué ce matin puisque vous devez prendre la route du travail. On vous souhaite bon courage et on va vous accompagner du mieux que l'on peut. Belle journée, soyez les bienvenus dans le Morning Café de l'été. Nati avec vous jusqu'à 10h. Merci à Régis Picot qu'on retrouvera pour l'actualité locale et régionale avec donc l'info à 6h30 et puis pour vous au programme plein de musique, de rubriques et d'infos pratiques. Bel été à tous sur Radio VFM. Nati pour vous accompagner, et notamment en musique. Voici le tube de Grégoire, Toi plus moi.

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7: Bonjour, excellent mercredi 5 août 2026. Bonne fête aux Abel qui sont à l'honneur aujourd'hui et bon anniversaire à vous. Les natifs du 5 août, sachez que vous êtes le même jour que Jarry, l'humoriste fête ses 49 ans. Très bon anniversaire également aujourd'hui à Carole Laure qui fête ses 78 ans. Et puis dans l'éphéméride de cette journée, le 5 août 1884, il y a 142 ans, avait lieu la pose de la première pierre de la Statue de la Liberté à l'entrée du port de New York, offerte par la France aux États-Unis pour célébrer les 100 ans de leur indépendance. Voilà, excellente journée avec nous, on revient en 2026.
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1: A été perdu chat noir et blanc de 3 ans sur le secteur de Vaudry. Depuis le 26 juillet, il répond au nom de Mikado. Il a une petite tache blanche en forme de V sur la tête. Si quelqu'un l'a aperçu ou recueilli, merci de contacter le 06 02 17 15 96. À vendre, 2 cireuses à parquet, 80 euros chaque, et caméra intérieure et extérieure posée par un professionnel, prix 900 euros. Pour ces annonces, le 07 80 05. 96 10. Famille d'accueil pour personnes âgées ou handicapées agréées par le Conseil général du Calvados situé à Vire-Normandie. Famille avec animaux recherche personnes à accueillir dans un environnement chaleureux et sécurisé. Propose un cadre familial avec un accompagnement adapté aux besoins de chacun. Pour plus d'informations, contactez Madame Terry au 06 77 03 66 22. Et puis on parle le frelon asiatique, soyez vigilants, regardez autour de votre maison. Si la fondatrice, future reine, n'a pas construit un nid primaire sous les avant-toits, dans un abri de jardin, sous un hangar ou une véranda, etc. Le nid n'est pas plus gros qu'un point. Si vous en découvrez un, contactez le chenil fourrière de Vire-Normandie qui interviendra pour la désinsectisation au 02 31 67 99 95.
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1: Belle matinée sur Radio VFM. Voici tout de suite l'actualité locale et régionale avec Régis Picot. Bonjour.
2: Bonjour Nati, bienvenue sur Radio VFM pour vos infos régions. Je vous rappelle que la clinique Notre-Dame de Vire est fermée avec des travaux qui ont lieu sur son bloc opératoire jusqu'au 18 août prochain. Mais fermeture de la clinique ne veut pas dire fermeture de la radiologie, qui rappelle donc qu'elle est toujours disponible pendant ces périodes donc de congés, disponible donc avec le centre de radiologie, scanner et IR. Ouvert tous les jours de la semaine et samedi matin. Frédéric Péninck, médecin au centre de radiologie de Vire.
3: C'est une décision qui ne nous concerne pas en fait. Nous restons ouverts. C'est une décision du groupe et voilà, il faut la respecter, c'est leur décision.
2: Je vous rappelle donc que le centre de radiologie scanner et IRM de la clinique reste ouvert tous les jours de la semaine et samedi matin. Dans le Bessin, il sera distribué directement par les établissements scolaires. Le bon de rentrée, un bon créé par la ville de Bayeux, qui s'étend cette année à l'ensemble du territoire de Bayeux Intercom et qui en profite pour passer de 15,50 € à 20 €. Ce bon va permettre d'accompagner la rentrée des collégiens et des lycéens de moins de 16 ans, domiciliés sur le territoire de Bayeux Intercom et scolarisés dans un établissement de secteur. Il sera valable pour l'achat de fournitures scolaires ou de sport et utilisable jusqu'au 31 octobre chez 9 commerçants partenaires de l'opération. Les précisions d'Arnaud Tancrel, le maire de Bayeux, président de Bayeux Intercom.
4: C'est pas pour acheter un écran plat ou une Nintendo, c'est au contraire pour acheter son agenda, pour acheter son premier instrument de musique, peut-être une paire de chaussures pour pratiquer une activité sportive. Donc vraiment, c'est à utiliser pour un équipement de rentrée. C'est tout simple, il sera remis aux élèves concernés dans les 10 premiers jours de la rentrée. Aujourd'hui, on a demandé à l'ensemble des établissements scolaires qui sont concernés de nous remonter la liste des élèves. Et ensuite, on imprimera nominativement l'ensemble des bons. Ils sont distribués dans chaque classe, donc chaque enfant concerné l'aura. Si à la marge, évidemment, il y a des gens qui ne l'ont pas reçu, ils peuvent s'adresser au service éducation de Bayeux Intercom. Mais en tout cas, aujourd'hui, ce sera opérationnel. Et moi, je suis très content aussi que les élus de Bayeux Intercom aient pris l'ampleur de ce sujet. Ça ne vient pas en cumul d'autres dispositifs qui sont déjà existants. Et je pense qu'au niveau local, les familles vont apprécier le coup de pouce.
2: Arnaud Tancrel, le maire de Bayeux, président de Bayeux Intercom, notait que la liste des commerçants partenaires de l'opération, comme les conditions d'accès à ce bon de rentrée, sont à retrouver sur le site bayeux-intercom.fr. Changement de présidence au rugby club du Bocage Virois. Depuis le 3 juillet, Sharon Ravenel a succédé à Arnaud Barré à la tête du club de Vire-Normandie. Âgée de 32 ans, assistante maternelle à domicile et maman d'un petit garçon, Sharon Ravenel était bénévole au club depuis un an. Supportrice de son mari rugbyman, elle s'est investie dans la logistique et l'animation. Elle devient la première femme présidente du club en 50 ans d'histoire. Elle sera accompagnée d'un nouveau bureau avec Jérôme Olivier comme vice-président et Anne Bochet comme secrétaire. Ses objectifs, assurer la continuité du travail des anciens, mais aussi développer l'équipe féminine et proposer des créneaux d'entraînement optimisés pour les cadets et les juniors. Le club compte aujourd'hui une centaine de licenciés. Sharon Ravenel.
5: Alors, on a 113 licenciés, on a une école de rugby, on a une équipe de seniors, on a une équipe de féminines. Voilà, on a des coachs, un club convivial et aussi les gens, ils ont les enfants adultes, femmes, veulent venir participer ou rentrer dans le club, c'est avec plaisir. On a fêté les 50 ans du coup en juin. Et les seniors sont montés en R2 à la fin de l'année après avoir gagné du coup, le championnat de Normandie. Et avoir été jusqu'en 8e de finale du championnat de France.
2: Alors, quels sont les objectifs pour votre club pour la saison à venir?
5: Alors, recruter des jeunes sur notre école de rugby et sur les catégories des cadets juniors, etc. D'avoir aussi des seniors qui rentrent dans le club pour compléter notre effectif. Et puis, continuer à faire vivre le club et à faire monter nos catégories pour les saisons à venir.
2: À noter que cette année, le club est nommé dans 2 challenges pour les challenges qui auront lieu samedi 5 septembre au théâtre de Vire-le-Préau en catégorie meilleure équipe senior et également en catégorie meilleur club.
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2: Côté météo, un ciel variable devenant très nuageux. Aujourd'hui, des températures de 17 degrés, quelques averses faibles. Dans l'après-midi, l'amélioration du temps avec encore quelques possibilités d'averses, mais de belles éclaircies, des températures de l'ordre de 22 à 25 degrés du Bocage vers le Bessin. Attention avec des rafales de vent aussi possibles sur la côte de 45 km/h. Un ciel clair qui va totalement se dégager dans l'après-midi et en soirée avec demain une belle journée. Belle journée également vendredi avec des températures autour de 25 degrés et on retrouvera des températures très chaudes pour la journée du 8 août avec un beau week-end, possibilité peut-être de quelques averses pour la journée de dimanche. C'est la fin de cette édition matinale sur Radio VFM. Excellente journée, bonnes vacances si c'est le cas ou bonne reprise pour ceux qui ont repris depuis le début de cette semaine. 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
1: La CAF recrute un agent de collectivité homme-femme pour un CDD de 28 heures hebdomadaire basé au centre socioculturel de Vire, multi-accueil des petits canailloux. Autre avantage, rémunération de 14 mois, une prime d'intéressement, une participation aux frais de mode de garde enfant de moins de 3 ans, une participation aux frais de transport, un CSE, une mutuelle entreprise, une carte chèque déjeuner. Date de prise de poste souhaitée dès que possible, date de fin de contrat 31 décembre 2026. Placée sous la responsabilité de la coordination des structures petite enfance, l'agent de collectivité collabore au confort des enfants accueillis en assurant la mise en chauffe des repas, la préparation du goûter, l'entretien du matériel et en participant aux prestations de l'établissement. Ses principales activités: entretenir et nettoyer les surfaces et les locaux, l'ensemble du bâtiment CAF, entretenir linge, contribuer au bon état sanitaire des locaux, participer à l'ouverture et la fermeture des locaux. Les candidatures, CV et lettres de motivation devront être adressées en postulant en ligne sur le site lacerecrute.fr. Pour plus de renseignements sur le poste, il est possible de contacter Madame Odile Hulot, coordinatrice des structures petite enfance, uniquement par mail odile.hulot@caf14.caf.fr en indiquant votre numéro pour être rappelé. La Maison de la Nature de la Pierre Sèche recherche des bénévoles pour aider à tenir des stands animés aux dates suivantes. Le 20 septembre, pour la fête de la mare, de 9h30 à 18h. Mission attendue, accueillir le public de passage en compagnie d'autres bénévoles, distribuer de la documentation, proposer jouets et jeux mis à disposition sur le stand et aider à l'installation des installations. Du stand, pas de compétences requises, juste l'envie d'apprendre, de partager, de faire connaissance et bien sûr dans la bonne humeur. Si vous êtes tenté, contactez le 07 81 35 09 54.

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3: Bon début de journée à tous sur Radio VFM. Le rendez-vous de l'horoscope est arrivé. On retrouve Camille. Bonjour.
4: Voici votre horoscope de ce mercredi 5 août. Bélier, vous retrouvez une énergie qui vous manquait. Taureau, prenez le temps de savourer vos réussites. Gémeaux, une bonne nouvelle arrive plus vite que prévu, alors profitez-en. Cancer, les échanges sont favorisés tout au long de la journée. Lion, votre confiance en vous fait toute la différence. Vierge, un imprévu pourrait finalement tourner à votre avantage aujourd'hui. Balance, laissez parler votre cœur sans hésiter, vous ne le regretterez pas. Scorpion, votre persévérance sera largement récompensée, il était temps. Sagittaire, une sortie ou un voyage se profile à l'horizon, peut-être les vacances ? Capricorne, restez concentré sur vos objectifs, les vacances ne sont pas encore pour tout de suite. Verseau, votre optimisme attire les bonnes opportunités. Et Poisson, une belle intuition vous guide vers le bon choix.
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mercredi sur Radio VFM dans le Morning Café de l'été. Je vous propose de retrouver la musique juste avant le Flash Info de 7h, l'info locale et régionale avec Régis Picot. Et bien avant ça, on va retrouver Peter Chincotti. Il nous propose le titre donc, qui d'ailleurs interprétera sur la scène du théâtre de Vire, Savannah Turning Up. Peter Chincotti, donc l'un des invités de la nouvelle édition des Challenge Sportif Radio VFM Ville de Vire Normandie. Ce sera le 5 septembre prochain à 20h au théâtre de Vire, le Pré-Euro. 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On vous souhaite une très belle matinée, on se retrouve après 7h.

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1: Bonjour Nati, bienvenue sur Radio VFM pour vos infos régions. Le rugby club du Bocage Virois a un nouveau bureau depuis début juillet et une première. Sharon Ravenel, 32 ans, devient en effet la première présidente femme du club en 50 ans. Assistante maternelle, maman et bénévole depuis un an, elle prend la suite d'Arnaud Barré. Pour elle, l'objectif est clair. Sharon Ravenel.
2: Je me suis présentée sur le poste de présidente après le départ de Arnaud Barré qui a arrêté à la fin de la saison. Je suis mon mari depuis 7 ans et pas en tant que bénévole les premières années. Et par la suite, je me suis mis dans le club et voilà, j'ai participé à un bon nombre d'événements qui fait que au départ de Arnaud, je me suis présentée pour prendre sa place.
1: Qu'est-ce qui vous a décidé alors ?
2: Le défi et puis comme c'est un club très important pour nous, je me suis dit que pourquoi pas me présenter.
1: Au programme de la rentrée pour Sharon Ravenel, bien évidemment toujours maintenir l'équipe senior au plus haut niveau, mais aussi plus d'horaires pour les jeunes et un vrai coup de boost pour le rugby féminin. C'est devenu une tradition, entre guillemets. La clinique Notre-Dame de Vire est fermée une bonne partie de l'été, depuis le 24 juillet et jusqu'au 18 août, avec des travaux qui concernent notamment la salle 4 qui va bénéficier d'aménagements spécifiques pour répondre, nous dit-on, aux exigences techniques les plus strictes en matière de qualité et de sécurité. L'objectif de ces travaux, c'est y développer une nouvelle activité dédiée à la prise en charge des pathologies de la rétine dans le cadre d'un partenariat avec le CHU de Caen Normandie, nous précisent les responsables de la clinique. Parallèlement, le cabinet de radiologie, lui, reste ouvert tout l'été, comme nous le précise Frédéric Pédinck, radiologue.
3: Ça signifie que malheureusement, il n'y a plus de possibilité d'opérer les gens ou de les accueillir sur le site de la clinique. Par contre, nous, le cabinet de radiologie, nous restons ouverts du lundi au vendredi, comme depuis des années, et le samedi matin de 8h à midi. Et nous accueillons toujours, bien sûr, les urgences sans aucun problème. Les urgences de bobologie, c'est-à-dire les entorses, les petits traumatismes du poignet, les douleurs abdominales. Et en fonction de ce qu'on trouvera, bien sûr, on reste en contact avec les chirurgiens, contact téléphonique, puisqu'ils ne sont pas sur place, pour gérer tout genre de problèmes. Mise en place d'un traitement, prévoir une consultation au retour du chirurgien, ou si c'est plus sérieux, adresser le patient dans une autre structure, l'hôpital de Vire, de Flers, la clinique d'Avranches, ou toute autre structure adaptée aux problèmes présentés.
1: Je vous rappelle donc l'ouverture tout l'été de la radiologie de Vire et la fermeture de la clinique Notre-Dame jusqu'au 18 août. Dans le Bessin, il sera distribué directement par les établissements scolaires le bon de rentrée, un bon créé par la ville de Bayeux, qui s'étend cette année à l'ensemble du territoire de Bayeux Intercom et qui en profite pour passer de 15,50 € à 20 €. Ce bon va permettre d'accompagner la rentrée des collégiens et des lycéens de moins de 16 ans, domiciliés sur le territoire de Bayeux Intercom et scolarisés dans un établissement de secteur. Il sera valable pour l'achat de fournitures scolaires ou de sport et utilisable jusqu'au 31 octobre chez 9 commerçants partenaires de l'opération. Les précisions d'Arnaud Tancrel, le maire de Bayeux, président de Bayeux Intercom.
4: Concrètement, c'est l'élargissement aux 36 communes de Bayeux Intercom. Ce bon passera effectivement de 15,50 à 20 €. Et c'est une vraie demande, une vraie satisfaction. On a vraiment fait ça très vite après l'installation de Bayeux Intercom, parce que je pense que c'est un curseur supplémentaire. Comment expliquer à une famille ou à un enfant qui est assis à côté d'un gamin de Bayeux que lui, parce qu'il habite à Romanche, il n'a pas le droit au bon de rentrée scolaire, alors qu'il vit sur le même territoire et que la compétence scolaire est intercommunale. Donc pour moi, c'était important d'avoir ce premier geste, ce premier marqueur. Alors certains diront l'augmenter de 4,50 €, c'est pas grand chose, mais pour certains c'est 20 € qui vont débarquer comme ça à la rentrée. Quand il y a 2-3 enfants, c'est 40-60 €. Je pense qu'aujourd'hui dans un budget pour les familles, ça compte. Précédemment, ça concernait environ 700-750 familles, et là ça va atteindre 1400 familles. Il faut être scolarisé sur le territoire, habiter le territoire, avoir moins de 16 ans, et je pense que c'est un vrai coup de pouce pour la rentrée.
1: Arnaud Tancrel, le maire de Bayeux, président de Bayeux Intercom, notait que la liste des commerçants partenaires de l'opération, comme les conditions d'accès à ce bon de rentrée, sont à retrouver sur le site bayeux-intercom.fr.
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1: Côté météo, un ciel variable devenant très nuageux. Aujourd'hui, des températures de 17 degrés, quelques averses faibles. Dans l'après-midi, l'amélioration du temps avec encore quelques possibilités d'averses, mais de belles éclaircies, des températures de l'ordre de 22 à 25 degrés du bocage vers le Bessin. Attention avec des rafales de vent aussi possibles sur la côte de 45 km/h. Un ciel clair qui va totalement se dégager dans l'après-midi et en soirée avec demain une belle journée. Belle journée également vendredi avec des températures autour de 25 degrés et on retrouvera des températures très chaudes pour la journée du 8 août avec un beau week-end, possibilité peut-être de quelques averses pour la journée de dimanche. C'est la fin de cette édition matinale sur Radio VFM. Excellente journée, bonnes vacances si c'est le cas ou bonne reprise pour ceux qui ont repris depuis le début de cette semaine. 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

Le temps passe sur Radio VFM, mais déjà nous entamons la deuxième heure du Morning Café spécial été avec Nati jusqu'à 10h. Ensuite vous retrouverez la grande famille de l'été avec le jeu du parasol jusqu'à midi avec Régis dans le Morning Café tout de suite avant l'actu nationale et internationale à 7h15. Eh bien on va retrouver un tube de Jean-Jacques Goldman, l'un de ses nombreux tubes. Le répertoire est assez large. Il suffira d'un signe, c'est sur Radio VFM. Très bonne écoute sur nos différentes fréquences ou peut-être via le site internet vfmradio.fr ou pourquoi pas le DAB+, sur quand ils sont en agglomération, et puis également l'appli Radio VFM. Bel été à tous.

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1: Bonjour à tous. 13 départements sont placés aujourd'hui en vigilance orange à la canicule. 16 autres sont en vigilance jaune. Météo France a par ailleurs placé 5 départements en vigilance jaune pour un risque d'orage. Les Alpes de Haute-Provence, les Alpes-Maritimes, la Corse du Sud, la Haute-Corse et les Pyrénées-Orientales. Le feu dans le Var n'a pas progressé. La surface brûlée est toujours de 1800 hectares, mais le mercure devrait passer la barre des 38 degrés aujourd'hui, avec en prime à partir de demain le retour du Mistral et d'un vent chargé de chaleur. Le préfet appelle tous les maires à renoncer aux feux d'artifice au sein du département. Concernant la violente reprise d'incendie au sud de l'important brasier fixé quelques jours plus tôt près du massif du Gros Bessillon, l'hypothèse de mise à feu volontaire est sérieusement envisagée. L'enquête se poursuit. Afin de venir en aide aux entreprises impactées par les incendies, l'État a annoncé prendre en charge l'intégralité des indemnités d'activité partielle versées aux salariés des TPE et PME situés dans les zones évacuées en raison des incendies en Gironde et dans les Landes. Une mesure exceptionnelle qui vise notamment à préserver l'emploi. Une personne était toujours recherchée hier soir après avoir été emportée par les eaux à Sixfer à cheval, près de Samoins, en Haute-Savoie, où la rivière a débordé après les fortes intempéries. Une coulée de boue s'est également produite dans le cirque du fer à cheval. 15 personnes, dont 2 bébés, ont dû être évacuées par des hélicoptères de la sécurité civile. À Marseille, un petit garçon de 2 ans a été retrouvé mort dans un appartement du 14e arrondissement, étranglé avec la corde servant à actionner les stores occultants. Le parquet a ouvert une information judiciaire pour homicide volontaire et violence sur mineurs. Plusieurs traces de violence sans gravité ont été découvertes sur le corps de l'enfant. La mère, son compagnon et une adolescente ont été interpellées et placées en garde à vue. Du football, alors que l'Olympique Lyonnais jouait une grande partie de son avenir européen, les Gones se sont finalement inclinés 2-1 hier soir sur le terrain du Sparta Prague lors du 3e tour qualificatif de la Ligue des Champions. Le match retour aura lieu mardi prochain au Groupama Stadium. Et la Suissesse Marlène Reusser a remporté hier à Dijon le contre-la-montre de la 4e étape du Tour de France féminin et s'empare du maillot jaune.
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Une animation musicale accompagnera également chaque semaine le marché. Alors au programme, ce jeudi 6 août, ce sera de la pop Summer Jock, et le jeudi 13 août, Vincent Brian au son de l'accordéon. Autre rendez-vous dans le Bessin, à Haussmannville, vendredi 7 août, les randonnées du vendredi à 20h sur le parking du Pôle Enfance, derrière la mairie. Boucle de 5 à 9 km, accessible à tous, gratuit. Plus d'infos et réservations au 02 31 21 46 00.

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1: Belle matinée sur Radio VFM. Voici tout de suite l'actualité locale et régionale avec Régis Picot. Bonjour.
2: Bonjour Nati, bienvenue sur Radio VFM pour vos infos régions. Je vous rappelle que la clinique Notre-Dame de Vire est fermée avec des travaux qui ont lieu sur son bloc opératoire jusqu'au 18 août prochain. Mais fermeture de la clinique ne veut pas dire fermeture de la radiologie, qui rappelle donc qu'elle est toujours disponible pendant ces périodes donc de congé, disponible donc avec le centre de radiologie, scanner et IR. Ouvert tous les jours de la semaine et samedi matin. Frédéric Péninque, médecin au centre de radiologie de Vire.
3: C'est une décision qui ne nous concerne pas en fait. Nous restons ouverts. C'est une décision du groupe et voilà, il faut la respecter, c'est leur décision.
2: Je vous rappelle donc que le centre de radiologie scanner et IRM de la clinique reste ouvert tous les jours de la semaine et samedi matin. Dans le Bessin, il sera distribué directement par les établissements scolaires. Le bon de rentrée, un bon créé par la ville de Bayeux, qui s'étend cette année à l'ensemble du territoire de Bayeux Intercom et qui en profite pour passer de 15,50 € à 20 €. Ce bon va permettre d'accompagner la rentrée des collégiens et des lycéens de moins de 16 ans, domiciliés sur le territoire de Bayeux Intercom et scolarisés dans un établissement de secteur. Il sera valable pour l'achat de fournitures scolaires ou de sport et utilisable jusqu'au 31 octobre chez 9 commerçants partenaires de l'opération. Les précisions d'Arnaud Tancrel, le maire de Bayeux, président de Bayeux Intercom.
4: C'est pas pour acheter un écran plat ou une Nintendo, c'est au contraire pour acheter son agenda, pour acheter son premier instrument de musique, peut-être une paire de chaussures pour pratiquer une activité sportive. Donc vraiment, c'est à utiliser pour un équipement de rentrée. C'est tout simple, il sera remis aux élèves concernés dans les 10 premiers jours de la rentrée. Aujourd'hui, on a demandé à l'ensemble des établissements scolaires qui sont concernés de nous remonter la liste des élèves. Et ensuite, on imprimera nominativement l'ensemble des bons. Ils sont distribués dans chaque classe, donc chaque enfant concerné l'aura. Si à la marge, évidemment, il y a des gens qui ne l'ont pas reçu, ils peuvent s'adresser au service éducation de Bayeux Intercom. Mais en tout cas, aujourd'hui, ce sera opérationnel. Et moi, je suis très content aussi que les élus de Bayeux Intercom aient pris l'ampleur de ce sujet. Ça ne vient pas en cumul d'autres dispositifs qui sont déjà existants. Et je pense qu'au niveau local, les familles vont apprécier le coup de pouce.
2: Arnaud Tancrel, le maire de Bayeux, président de Bayeux Intercom, notait que la liste des commerçants partenaires de l'opération, comme les conditions d'accès à ce bon de rentrée, sont à retrouver sur le site bayeux-intercom.fr. Changement de présidence au rugby club du Bocage Virois. Depuis le 3 juillet, Sharon Ravenel a succédé à Arnaud Barré à la tête du club de Vire-Normandie. Âgée de 32 ans, assistante maternelle à domicile et maman d'un petit garçon, Sharon Ravenel était bénévole au club depuis un an. Supportrice de son mari rugbyman, elle s'est investie dans la logistique et l'animation. Elle devient la première femme présidente du club en 50 ans d'histoire. Elle sera accompagnée d'un nouveau bureau avec Jérôme Olivier comme vice-président et Anne Bochet comme secrétaire. Ses objectifs, assurer la continuité du travail des anciens, mais aussi développer l'équipe féminine et proposer des créneaux d'entraînement optimisés pour les cadets et les juniors. Le club compte aujourd'hui une centaine de licenciés. Sharon Ravenel.
5: Alors, on a 113 licenciés, on a une école de rugby, on a une équipe de seniors, on a une équipe de féminines, voilà, on a des coachs, enfin, un club convivial et aussi les gens, ils ont les enfants adultes, femmes, veulent venir participer ou rentrer dans le club, c'est avec plaisir. On a fêté les 50 ans, du coup, en juin. Et les seniors sont montés en R2 à la fin de l'année après avoir gagné du coup, le championnat de Normandie. Et avoir été jusqu'en 8e de finale du championnat de France.
2: Alors, quels sont les objectifs pour votre club pour la saison à venir?
5: Alors, recruter des jeunes sur notre école de rugby et sur les catégories des cadets juniors, etc. D'avoir aussi des seniors qui rentrent dans le club pour compléter notre effectif. Et puis, continuer à faire vivre le club et à faire monter nos catégories pour les saisons à venir.
2: À noter que cette année, le club est nommé dans 2 challenges pour les challenges qui auront lieu samedi 5 septembre au théâtre de Vire-le-Préau en catégorie meilleure équipe senior et également en catégorie meilleur club.
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2: Côté météo, un ciel variable devenant très nuageux. Aujourd'hui, des températures de 17 degrés, quelques averses faibles. Dans l'après-midi, l'amélioration du temps avec encore quelques possibilités d'averses, mais de belles éclaircies, des températures de l'ordre de 22 à 25 degrés du Bocage vers le Bessin. Attention avec des rafales de vent aussi possibles sur la côte de 45 km/h. Un ciel clair qui va totalement se dégager dans l'après-midi et en soirée avec demain une belle journée. Belle journée également vendredi avec des températures autour de 25 degrés et on retrouvera des températures très chaudes pour la journée du 8 août avec un beau week-end, possibilité peut-être de quelques averses pour la journée de dimanche. C'est la fin de cette édition matinale sur Radio VFM. Excellente journée, bonnes vacances si c'est le cas ou bonne reprise pour ceux qui ont repris depuis le début de cette semaine. Restez fidèles à Radio VFM tout l'été.
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mercredi, aujourd'hui mercredi 5 août, c'est le 217e jour de l'année. Alors sachez qu'on va encore perdre 3 petites minutes d'ensoleillement et que le soleil se couchera à 21h23. Aujourd'hui 5 août, ce sont les Abel que nous souhaitons et fêtons. Donc bonne fête aux Abel qui nous écoutent en ce mercredi matin sur Radio VFM. Nous allons retrouver Lily Allen pour la musique. On vous prépare également Corneille et Vita réunis pour une reprise d'un grand tube de Corneille ensemble sur Radio VFM. Nati pour vous accompagner dans le Morning Café de l'été. Belle journée à tous.

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2: Belle matinée, on retrouve l'horoscope avec Camille. Bonjour Camille.
3: Voici votre horoscope de ce mercredi 5 août. Bélier, vous retrouvez une énergie qui vous manquait. Taureau, prenez le temps de savourer vos réussites. Gémeaux, une bonne nouvelle arrive plus vite que prévu, alors profitez-en. Cancer, les échanges sont favorisés tout au long de la journée. Lion, votre confiance en vous fait toute la différence. Vierge, un imprévu pourrait finalement tourner à votre avantage aujourd'hui. Balance, laissez parler votre cœur sans hésiter, vous ne le regretterez pas. Scorpion, votre persévérance sera largement récompensée, il était temps. Sagittaire, une sortie ou un voyage se profile à l'horizon, peut-être les vacances ? Capricorne, restez concentré sur vos objectifs, les vacances ne sont pas encore pour tout de suite. Verseau, votre optimisme attire les bonnes opportunités. Et Poisson, une belle intuition vous guide vers le bon choix.
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Merci à Camille qu'on retrouve dans une petite heure pour un nouveau rendez-vous horoscope. Camille qu'on retrouve tous les jours, hein, du lundi au dimanche pour l'horoscope du jour. Très très belle matinée dans le Morning Café. Je vous rappelle ce rendez-vous, le retour du championnat de Ligue 3 dans lequel nous retrouvons l'équipe du Stade Malherbe de Caen. Leur premier match sera un match à domicile face à Valenciennes et ce sera ce vendredi 7 août. 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Rendez-vous donc vendredi 20h30 sur Radio VFM pour le premier match du Stade Malherbe de Caen, Caen-Valenciennes. Voici Yannick Noah, on se retrouve après 8h et l'info région avec Régis Picot.

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0: Excellente matinée sur Radio VFM 8h. Voici l'info région avec Régis Picot.
1: Bonjour Nati, bienvenue sur Radio VFM pour vos infos régions. Le rugby club du Bocage Virois a un nouveau bureau depuis début juillet et une première. Sharon Ravenel, 32 ans, devient en effet la première présidente femme du club en 50 ans. Assistante maternelle, maman et bénévole depuis un an, elle prend la suite d'Arnaud Barré. Pour elle, l'objectif est clair. Sharon Ravenel.
2: Je me suis présentée sur le poste de présidente après le départ de Arnaud Barré qui arrêtait à la fin de la saison. Je suis mon mari depuis 7 ans et pas en tant que bénévole les premières années. Et par la suite, je me suis mis dans le club et voilà, j'ai participé à un bon nombre d'événements qui fait que au départ de Arnaud, je me suis présentée pour prendre sa place.
1: Qu'est-ce qui vous a décidé alors ?
2: Le défi. Le défi. Et puis, comme c'est un club très important pour nous, je me suis dit que pourquoi pas me présenter.
1: Au programme de la rentrée pour Sharon Ravenel, bien évidemment, toujours maintenir l'équipe senior au plus haut niveau, mais aussi plus d'horaires pour les jeunes et un vrai coup de boost pour le rugby féminin. C'est devenu une tradition, entre guillemets. La clinique Notre-Dame de Vire est fermée une bonne partie de l'été, depuis le 24 juillet et jusqu'au 18 août, avec des travaux qui concernent notamment la salle 4 qui va bénéficier d'aménagements spécifiques pour répondre, nous dit-on, aux exigences techniques les plus strictes en matière de qualité et de sécurité. L'objectif de ces travaux, c'est y développer une nouvelle activité dédiée à la prise en charge des pathologies de la rétine dans le cadre d'un partenariat avec le CHU de Caen Normandie, nous précisent les responsables de la clinique. Parallèlement, le cabinet de radiologie, lui, reste ouvert tout l'été, comme nous le précise Frédéric Pédinck, radiologue.
3: Ça signifie que malheureusement, il n'y a plus de possibilité d'opérer les gens ou de les accueillir sur le site de la clinique. Par contre, nous, le cabinet de radiologie, nous restons ouverts du lundi au vendredi, comme depuis des années, et le samedi matin de 8h à midi. Et nous accueillons toujours, bien sûr, les urgences sans aucun problème. Les urgences de bobologie, c'est-à-dire les entorses, les petits traumatismes du poignet, les douleurs abdominales. Et en fonction de ce qu'on trouvera, hein, bien sûr, on reste en contact avec les chirurgiens, contact téléphonique, hein, puisqu'ils ne sont pas sur place, pour gérer tout ce genre de problèmes. Mise en place d'un traitement, prévoir une consultation au retour du chirurgien, ou si c'est plus sérieux, adresser le patient dans une autre structure, l'hôpital de Vire, de Flers, la clinique d'Avranches, voilà, ou toute autre structure adaptée aux problèmes présentés.
1: Je vous rappelle donc l'ouverture tout l'été de la radiologie de Vire et la fermeture de la clinique Notre-Dame jusqu'au 18 août. Dans le Bessin, il sera distribué directement par les établissements scolaires le bon de rentrée, un bon créé par la ville de Bayeux, qui s'étend cette année à l'ensemble du territoire de Bayeux Intercom et qui en profite pour passer de 15,50 € à 20 €. Ce bon va permettre d'accompagner la rentrée des collégiens et des lycéens de moins de 16 ans, domiciliés sur le territoire de Bayeux Intercom et scolarisés dans un établissement de secteur. Il sera valable pour l'achat de fournitures scolaires ou de sport et utilisable jusqu'au 31 octobre chez 9 commerçants partenaires de l'opération. Les précisions d'Arnaud Tancrel, le maire de Bayeux, président de Bayeux Intercom.
4: Concrètement, c'est l'élargissement aux 36 communes de Bayeux Intercom. Ce bon passera effectivement de 15,50 à 20 €. Et c'est une vraie demande, une vraie satisfaction. On a vraiment fait ça très vite après l'installation de Bayeux Intercom, parce que je pense que c'est un curseur supplémentaire. Comment expliquer à une famille ou à un enfant qui est assis à côté d'un gamin de Bayeux que lui, parce qu'il habite à Romanche, il n'a pas le droit au bon de rentrée scolaire, alors qu'il vit sur le même territoire et que la compétence scolaire est intercommunale. Donc pour moi, c'était important d'avoir ce premier geste, ce premier marqueur. Alors certains diront l'augmenter de 4,50 €, c'est pas grand chose, mais pour certains c'est 20 € qui vont débarquer comme ça à la rentrée. Quand il y a 2-3 enfants, c'est 40-60 €. Je pense qu'aujourd'hui dans un budget pour les familles, ça compte. Précédemment, ça concernait environ 700-750 familles, et là ça va atteindre 1400 familles. Il faut être scolarisé sur le territoire, habiter le territoire, avoir moins de 16 ans, et je pense que c'est un vrai coup de pouce pour la rentrée.
1: Arnaud Tancrel, le maire de Bayeux, président de Bayeux Intercom, notait que la liste des commerçants partenaires de l'opération, comme les conditions d'accès à ce bon de rentrée, sont à retrouver sur le site bayeux-intercom.fr.
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1: Côté météo, un ciel variable devenant très nuageux. Aujourd'hui, des températures de 17 degrés, quelques averses faibles. Dans l'après-midi, l'amélioration du temps avec encore quelques possibilités d'averses, mais de belles éclaircies, des températures de l'ordre de 22 à 25 degrés du bocage vers le Bessin. Attention avec des rafales de vent aussi possibles sur la côte de 45 km/h. Un ciel clair qui va totalement se dégager dans l'après-midi et en soirée avec demain une belle journée. Belle journée également vendredi avec des températures autour de 25 degrés et on retrouvera des températures très chaudes pour la journée du 8 août avec un beau week-end, possibilité peut-être de quelques averses pour la journée de dimanche. C'est la fin de cette édition matinale sur Radio VFM. Excellente journée, bonnes vacances si c'est le cas ou bonne reprise pour ceux qui ont repris depuis le début de cette semaine. Restez fidèles à Radio VFM tout l'été.
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Absolument, c'est le Morning Café de l'été sur Radio VFM avec Nati. Soyez les bienvenus en ce mercredi matin. 8h passées de 7 minutes et on vous accompagne jusqu'à 10h avec musique, rubrique info pratique. Tout de suite, on va retrouver un titre de 1984, chanson BO du film Footloose. Voici Kenny Loggins. On écoutera également Héloïse avec Cowgirl Moderne et puis il sera 8h15, donc nous retrouverons l'actu nationale et internationale. Je vous souhaite une belle journée sur Radio VFM et bel été.

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2: Bonjour à tous. 13 départements sont placés aujourd'hui en vigilance orange à la canicule. 16 autres sont en vigilance jaune. Météo France a par ailleurs placé 5 départements en vigilance jaune pour un risque d'orage. Les Alpes de Haute-Provence, les Alpes-Maritimes, la Corse du Sud, la Haute-Corse et les Pyrénées-Orientales. Le feu dans le Var n'a pas progressé. La surface brûlée est toujours de 1800 hectares, mais le mercure devrait passer la barre des 38 degrés aujourd'hui, avec en prime à partir de demain le retour du Mistral et d'un vent chargé de chaleur. Le préfet appelle tous les maires à renoncer aux feux d'artifice au sein du département. Concernant la violente reprise d'incendie au sud de l'important brasier fixé quelques jours plus tôt près du massif du Gros Bessillon, l'hypothèse de mise à feu volontaire est sérieusement envisagée. L'enquête se poursuit. Afin de venir en aide aux entreprises impactées par les incendies, l'État a annoncé prendre en charge l'intégralité des indemnités d'activité partielle versées aux salariés des TPE et PME situés dans les zones évacuées en raison des incendies en Gironde et dans les Landes. Une mesure exceptionnelle qui vise notamment à préserver l'emploi. Une personne était toujours recherchée hier soir après avoir été emportée par les eaux à Sixfer à cheval près de Samoins en Haute-Savoie où la rivière a débordé après les fortes intempéries. Une coulée de boue s'est également produite dans le cirque du fer à cheval. 15 personnes dont 2 bébés ont dû être évacuées par des hélicoptères de la sécurité civile. À Marseille, un petit garçon de 2 ans a été retrouvé mort dans un appartement du 14e arrondissement étranglé avec la corde servant à actionner les stores occultants. Le parquet a ouvert une information judiciaire pour homicide volontaire et violence sur mineurs. Plusieurs traces de violence sans gravité ont été découvertes sur le corps de l'enfant. La mère, son compagnon et une adolescente ont été interpellées et placées en garde à vue. Du football, alors que l'Olympique Lyonnais jouait une grande partie de son avenir européen, les Gones se sont finalement inclinés 2-1 hier soir sur le terrain du Sparta Prague lors du 3e tour qualificatif de la Ligue des Champions. Le match retour aura lieu mardi prochain au Groupama Stadium. Et la Suissesse Marlène Reusser a remporté hier à Dijon le contre-la-montre de la 4e étape du Tour de France féminin et s'empare du maillot jaune.
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30: Bonjour, excellent mercredi 5 août 2026. Bonne fête aux Abel qui sont à l'honneur aujourd'hui et bon anniversaire à vous. Les natifs du 5 août, sachez que vous êtes le même jour que Jarry, l'humoriste fête ses 49 ans. Très bon anniversaire également aujourd'hui à Carole Laure qui fête ses 78 ans. Et puis dans l'éphéméride de cette journée, le 5 août 1884, il y a 142 ans, avait lieu la pose de la première pierre de la Statue de la Liberté à l'entrée du port de New York, offerte par la France aux États-Unis pour célébrer les 100 ans de leur indépendance. Voilà, excellente journée avec nous. On revient en 2026.
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Dans le Morning Café de l'été, on va parler des programmes phares de TF1 qui font leur retour à l'antenne. Alors tout d'abord, le retour de Koh-Lanta, diffusé non-stop désormais. Hein, et cette fois-ci, c'est la version All-Star. Des personnages qui ont marqué Koh-Lanta sont de retour. L'émission donc arrive sur TF1 le 25 août prochain. Et puis, autre rendez-vous, The Voice Kids. Le retour est prévu pour le 22 août prochain, 21h10 sur TF1. Donc, ce sera la 12e saison de The Voice Kids, toujours présentée par Nikos Aliagas. Où nous retrouverons Patrick Fiori, Santa, Matt Pokora et Soprano. Belle matinée sur Radio VFM et dans le Morning Café. Voici dès à présent Shakira, Zoo, juste avant 8h30. Et l'info de la région avec Régis Picot. 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

0: Belle matinée sur Radio VFM. Voici tout de suite l'actualité locale et régionale avec Régis Picot. Bonjour.
1: Bonjour Nathie, bienvenue sur Radio VFM pour vos infos région. Je vous rappelle que la clinique Notre-Dame de Vire est fermée avec des travaux qui ont lieu sur son bloc opératoire jusqu'au 18 août prochain. Mais fermeture de la clinique ne veut pas dire fermeture de la radiologie, qui rappelle donc qu'elle est toujours disponible pendant ces périodes donc de congé, disponible donc avec le centre de radiologie, scanner et IR. Ouvert tous les jours de la semaine et samedi matin. Frédéric Péninck, médecin au centre de radiologie de Vire.
2: C'est une décision qui ne nous concerne pas en fait. Nous restons ouverts. C'est une décision du groupe et voilà, il faut la respecter, c'est leur décision.
1: Je vous rappelle donc que le centre de radiologie, scanner et IRM de la clinique reste ouvert tous les jours de la semaine et samedi matin. Dans le Bessin, il sera distribué directement par les établissements scolaires. Le bon de rentrée, un bon créé par la ville de Bayeux, qui s'étend cette année à l'ensemble du territoire de Bayeux Intercom et qui en profite pour passer de 15,50 € à 20 €. Ce bon va permettre d'accompagner la rentrée des collégiens et des lycéens de moins de 16 ans, domiciliés sur le territoire de Bayeux Intercom et scolarisés dans un établissement de secteur. Il sera valable pour l'achat de fournitures scolaires ou de sport et utilisable jusqu'au 31 octobre chez 9 commerçants partenaires de l'opération. Les précisions d'Arnaud Tancrel, le maire de Bayeux, président de Bayeux Intercom.
3: C'est pas pour acheter un écran plat ou une Nintendo, c'est au contraire pour acheter son agenda, pour acheter son premier instrument de musique, peut-être une paire de chaussures pour pratiquer une activité sportive. Donc vraiment, c'est à utiliser pour un équipement de rentrée. C'est tout simple, il sera remis aux élèves concernés dans les 10 premiers jours de la rentrée. Aujourd'hui, on a demandé à l'ensemble des établissements scolaires qui sont concernés de nous remonter la liste des élèves et ensuite on imprimera nominativement l'ensemble des bons. Ils sont distribués dans chaque classe, donc chaque enfant concerné l'aura. Si à la marge, évidemment, il y a des gens qui ne l'ont pas reçu, ils peuvent s'adresser au service éducation de Bayeux Intercom. Mais en tout cas, aujourd'hui, ce sera opérationnel. Et moi, je suis très content aussi que les élus de Bayeux Intercom aient pris l'ampleur de ce sujet. Ça ne vient pas en cumul d'autres dispositifs qui sont déjà existants. Et je pense qu'au niveau local, les familles vont apprécier le coup de pouce.
1: Arnaud Tancrel, le maire de Bayeux, président de Bayeux Intercom, notait que la liste des commerçants partenaires de l'opération, comme les conditions d'accès à ce bon de rentrée, sont à retrouver sur le site bayeux-intercom.fr. Changement de présidence au rugby club du Bocage Virois. Depuis le 3 juillet, Sharon Raffnel a succédé à Arnaud Barret à la tête du club de Vire-Normandie. Âgée de 32 ans, assistante maternelle à domicile et maman d'un petit garçon, Sharon Raffnel était bénévole au club depuis un an. Supportrice de son mari rugbyman, elle s'est investie dans la logistique et l'animation. Elle devient la première femme présidente du club en 50 ans d'histoire. Elle sera accompagnée d'un nouveau bureau avec Jérôme Olivier comme vice-président et Anne Bochet comme secrétaire. Ses objectifs, assurer la continuité du travail des anciens, mais aussi développer l'équipe féminine et proposer des créneaux d'entraînement optimisés pour les cadets et les juniors. Le club compte aujourd'hui une centaine de licenciés. Sharon Raffnel.
4: Alors, on a 113 licenciés, on a une école de rugby, on a une équipe de seniors, on a une équipe de féminines, voilà, on a des coachs, enfin, un club convivial et aussi les gens, ils ont les enfants adultes, femmes, veulent venir participer ou rentrer dans le club, c'est avec plaisir. On a fêté les 50 ans du coup en juin. Et les seniors sont montés en R2 à la fin de l'année après avoir gagné du coup le championnat de Normandie. Et avoir été jusqu'en 8e de finale du championnat de France.
1: Alors, quels sont les objectifs pour votre club pour la saison à venir?
4: Alors, recruter des jeunes sur notre école de rugby et sur les catégories des cadets juniors, etc. D'avoir aussi des seniors qui rentrent dans le club pour compléter notre effectif. Et puis, continuer à faire vivre le club et à faire monter nos catégories pour les saisons à venir.
1: À noter que cette année, le club est nommé dans 2 challenges pour les challenges qui auront lieu samedi 5 septembre au théâtre de Vire-le-Préau en catégorie meilleure équipe senior et également en catégorie meilleur club.
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1: Côté météo, un ciel variable devenant très nuageux. Aujourd'hui, des températures de 17 degrés, quelques averses faibles. Dans l'après-midi, l'amélioration du temps avec encore quelques possibilités d'averses, mais de belles éclaircies, des températures de l'ordre de 22 à 25 degrés du Bocage vers le Bessin. Attention, avec des rafales de vent aussi possibles sur la côte de 45 km/h. Un ciel clair qui va totalement se dégager dans l'après-midi et en soirée avec demain une belle journée. Belle journée également vendredi avec des températures autour de 25 degrés et on retrouvera des températures très chaudes pour la journée du 8 août avec un beau week-end, possibilité peut-être de quelques averses pour la journée de dimanche. C'est la fin de cette édition matinale sur Radio VFM. Excellente journée, bonnes vacances si c'est le cas, ou bonne reprise pour ceux qui ont repris depuis le début de cette semaine. Restez fidèles à Radio VFM.

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1: Le rendez-vous de l'agenda sur Radio VFM avec ses petites idées de sortie, notamment dans le bocage. Ce jeudi 6 août à 14h, Léonard Gilles avec une animation au quartier, en fait, sur le thème l'art hémisphère, gratuit, ouvert à tous. À Pentécoulant, ce jeudi de 14h30 à 15h30 au château, les étonnants patrimoines, une visite ludique et animée. Et puis jeudi toujours à 16h au musée de Vire-Normandie, hors les murs, visite commentée. La folle épopée des frères Lenormand. Alors, rendez-vous au parking du parc Lenormand, suivi d'une déambulation vers le musée, une dizaine de minutes à pied, gratuit et sans réservation. À Condé-sur-Noireau, vendredi 7 août à 19h30, au parc municipal Maurice Piard, il y a un apéro-concert avec le groupe Wacha, un rendez-vous gratuit. À Souleuve-en-Bocage, samedi 8 août à 19h30, au viaduc de la Souleuve, luge de nuit. Profitez d'une soirée luge et restaurant à Normandie Luge sur réservation. Attention à place limitée. Repas sur place et 3 tours de luge sur rail de nuit. Alors le tarif adulte 25 euros, enfant 15 euros. Pour tout contact, le 02 31 66 31 60.

0: Allez, bien silence partout, on va tourner. Plus personne ne bouge, s'il vous plaît, moteur.
1: Action. La Pat Patrouille de retour cette semaine au cinéma avec le film Mission Dino, troisième long métrage inspiré de la franchise jeunesse. Les héros à quatre pattes vont cette fois devoir affronter une mystérieuse tempête qui va les faire s'échouer sur une île tropicale encore inexplorée. Ryder et les chiots vont découvrir un territoire peuplé de dinosaures. Ils vont aussi rencontrer Rex, un chiot installé sur place depuis plusieurs années, devenu spécialiste de ces créatures.
2: On ne sait pas ce que cette jungle nous réserve. Ouais, on sera prêt à tout.
3: On n'est pas prêt du tout. Courez! Je suis un Max, je suis un bulldog, c'est pas de ma faute, j'ai des toutes petites pattes.
4: Je m'appelle Rex. Venez, je vais vous faire visiter.
3: Ouais.
4: Voilà, c'est mon chez-moi. Il n'y a pas de télé à écran plat et pas de wifi. C'est ma caméra de surveillance. Il ouvre l'œil 24 sur 24.
1: À noter que les L5 se sont spécialement reformés pour la BO française et prêté leur voix à plusieurs personnages du film. La version originale américaine est signée les Backstreet Boys. Arnaud Ducré et Fred Testo au casting cette semaine de la comédie Les Gendarmes. La célèbre BD débarque dans les salles obscures. À Charnay-lès-Mâcon, paisible village de Bourgogne, la brigade se prépare activement pour la grande fête annuelle des jardins. Mais l'arrivée d'un jeune stagiaire désinvolte venu tout droit de Paris va semer le désordre dans cette organisation bien rodée, avec en prime des vols de nains de jardin.
5: J'ai pris la décision d'accueillir ce jeune stagiaire.
6: Oh non.
5: Si.
7: Moi, je fais déjà EHPAD en soirée avec mon père, c'est pas pour faire crèche en journée.
6: Mon garçon, l'uniforme, c'est ce qui définit le gendarme.
8: Oh, il est beau ! Quel beau !
9: Et c'est qui ces bouffons ?
1: Entre enquête improbable, quiproquo et catastrophe en série, les gendarmes vont devoir tenter de garder le contrôle d'une situation qui va rapidement leur échapper. Également cette semaine à l'affiche, Kima, l'onde mystérieuse, film d'aventure fantastique de Romain Daudéjean. Tony, un adolescent solitaire, passionné par les animaux, se retrouve confronté à une créature aussi fascinante que dangereuse. Cette entité prend la forme d'une onde sonore vivante capable de briser la matière. Il va tenter de l'apprivoiser sans mesurer immédiatement la menace qu'elle peut représenter.
10: Il y a eu un truc vraiment trop bizarre ce matin. Il y a quelqu'un ?
11: Tu peux nous expliquer ?
10: Ok, mais vous promettez de le dire à personne.
11: Kima ?
10: Ça veut dire onde. T'es sûr que c'est safe de jouer avec ça ? Je pense qu'il s'agit d'une entité vivante qui existe dans la vibration de la matière et du son. Il n'y a qu'un seul moyen.
11: Ensemble.
1: Un univers fantastique qui tranche au cœur d'un cadre rural. Les fans d'André Rieu ont rendez-vous cette semaine au cinéma pour le concert d'été 2026 d'André Rieu, Viva Maastricht. L'occasion de célébrer le 20e anniversaire de ses concerts d'été emblématiques sur la magnifique place du Vrijthof, enregistrée en direct dans sa ville natale aux côtés de son célèbre orchestre Johann Strauss et d'un ensemble d'artistes passionnés. Des valses intemporelles aux classiques émouvants, ce concert promet une soirée de passion, de joie et de convivialité. Voilà pour les sorties ciné de la semaine. On se retrouve la semaine prochaine.
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3: Belle matinée sur Radio VFM, l'heure de l'horoscope. Dernier rendez-vous de ce jour avec Camille. Bonjour.
4: Voici votre horoscope de ce mercredi 5 août. Bélier, vous retrouvez une énergie qui vous manquait. Taureau, prenez le temps de savourer vos réussites. Gémeaux, une bonne nouvelle arrive plus vite que prévu, alors profitez-en. Cancer, les échanges sont favorisés tout au long de la journée. Lion, votre confiance en vous fait toute la différence. Vierge, un imprévu pourrait finalement tourner à votre avantage aujourd'hui. Balance, laissez parler votre cœur sans hésiter, vous ne le regretterez pas. Scorpion, votre persévérance sera largement récompensée, il était temps. Sagittaire, une sortie ou un voyage se profile à l'horizon, peut-être les vacances ? Capricorne, restez concentré sur vos objectifs, les vacances ne sont pas encore pour tout de suite. Verseau, votre optimisme attire les bonnes opportunités. Et Poisson, une belle intuition vous guide vers le bon choix.
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0: De Normandie Luge avec un rendez-vous spécial hein, ce samedi 8 août. Rendez-vous d'ailleurs qui aura lieu également le 15 août. Eh bien, sachez que pour nous en parler plus longuement, nous retrouverons un invité ce samedi matin entre 10h et 11h dans l'agenda du week-end. Eh bien, l'invité au micro de Régis, il s'agit de Norbert Decamp qui viendra donc nous parler de Normandie Luge et de ces deux soirées exceptionnelles donc prévues au viaduc de la Souleuvre. Donc rendez-vous samedi matin entre 10h et 11h dans donc l'agenda du week-end. Sur Radio VFM et dans le Morning Café de l'été, Nati avec vous jusqu'à 10h. Dans quelques minutes, il sera 9h. On retrouvera l'actualité locale et régionale avec Régis Picot. Avant ça, eh bien, retour à la musique. Et c'est le nouveau Céline Dion, écrit par un certain Icar. Voici Bonjour, Pardon, Merci.
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0: Il est 9h et c'est l'heure de retrouver l'actualité locale et régionale ce matin présentée par Christophe Lécuyer. Bonjour Christophe.
1: Bonjour Nati, bienvenue sur Radio VFM pour vos infos régions. Le rugby club du Bocage Virois a un nouveau bureau depuis début juillet et une première. Sharon Ravenel, 32 ans, devient en effet la première présidente femme du club en 50 ans. Assistante maternelle, maman et bénévole depuis un an, elle prend la suite d'Arnaud Barré. Pour elle, l'objectif est clair. Sharon Ravenel.
2: Je me suis présentée sur le poste de présidente après le départ de Arnaud Barré qui arrêtait à la fin de la saison. Je suis mon mari depuis 7 ans et pas en tant que bénévole les premières années. Et par la suite, je me suis mis dans le club et voilà, j'ai participé à un bon nombre d'événements qui fait que au départ de Arnaud, je me suis présentée pour prendre sa place.
1: Qu'est-ce qui vous a décidé alors ?
2: Le défi et puis comme c'est un club très important pour nous, je me suis dit que pourquoi pas me présenter.
1: Au programme de la rentrée pour Sharon Ravenel, bien évidemment toujours maintenir l'équipe senior au plus haut niveau, mais aussi plus d'horaires pour les jeunes et un vrai coup de boost pour le rugby féminin. C'est devenu une tradition, entre guillemets. La clinique Notre-Dame de Vire est fermée une bonne partie de l'été, depuis le 24 juillet et jusqu'au 18 août, avec des travaux qui concernent notamment la salle 4 qui va bénéficier d'aménagements spécifiques pour répondre, nous dit-on, aux exigences techniques les plus strictes en matière de qualité et de sécurité. L'objectif de ces travaux, c'est y développer une nouvelle activité dédiée à la prise en charge des pathologies de la rétine dans le cadre d'un partenariat avec le CHU de Caen Normandie, nous précisent les responsables de la clinique. Parallèlement, le cabinet de radiologie, lui, reste ouvert tout l'été, comme nous le précise Frédéric Pédinck, radiologue.
3: Ça signifie que malheureusement, il n'y a plus de possibilité d'opérer les gens ou de les accueillir sur le site de la clinique. Par contre, nous, le cabinet de radiologie, nous restons ouverts du lundi au vendredi, comme depuis des années, et le samedi matin de 8h à midi. Et nous accueillons toujours, bien sûr, les urgences sans aucun problème. Les urgences de bobologie, c'est-à-dire les entorses, les petits traumatismes du poignet, les douleurs abdominales. Et en fonction de ce qu'on trouvera, hein, bien sûr, on reste en contact avec les chirurgiens, contact téléphonique, hein, puisqu'ils ne sont pas sur place, pour gérer tout ce genre de problèmes, mise en place d'un traitement, prévoir une consultation au retour du chirurgien, ou si c'est plus sérieux, adresser le patient dans une autre structure, l'hôpital de Vire, de Flers, la clinique d'Avranches, voilà, ou toute autre structure adaptée aux problèmes présentés.
1: Je vous rappelle donc l'ouverture tout l'été de la radiologie de Vire et la fermeture de la clinique Notre-Dame jusqu'au 18 août. Dans le Bessin, il sera distribué directement par les établissements scolaires le bon de rentrée, un bon créé par la ville de Bayeux, qui s'étend cette année à l'ensemble du territoire de Bayeux Intercom et qui en profite pour passer de 15,50 € à 20 €. Ce bon va permettre d'accompagner la rentrée des collégiens et des lycéens de moins de 16 ans, domiciliés sur le territoire de Bayeux Intercom et scolarisés dans un établissement de secteur. Il sera valable pour l'achat de fournitures scolaires ou de sport et utilisable jusqu'au 31 octobre chez 9 commerçants partenaires de l'opération. Les précisions d'Arnaud Tancrel, le maire de Bayeux, président de Bayeux Intercom.
4: Concrètement, c'est l'élargissement aux 36 communes de Bayeux Intercom. Ce bon passera effectivement de 15,50 à 20 €. Et c'est une vraie demande, une vraie satisfaction. On a vraiment fait ça très vite après l'installation de Bayeux Intercom, parce que je pense que c'est un curseur supplémentaire. Comment expliquer à une famille ou à un enfant qui est assis à côté d'un gamin de Bayeux que lui, parce qu'il habite à Romanche, il n'a pas le droit au bon de rentrée scolaire, alors qu'il vit sur le même territoire et que la compétence scolaire est intercommunale. Donc pour moi, c'était important d'avoir ce premier geste, ce premier marqueur. Alors certains diront l'augmenter de 4,50 €, c'est pas grand-chose, mais pour certains, c'est 20 € qui vont débarquer comme ça à la rentrée. Quand il y a 2-3 enfants, c'est 40-60 €. Je pense qu'aujourd'hui, dans un budget pour les familles, ça compte. Précédemment, ça concernait environ 700-750 familles, et là, ça va atteindre 1400 familles. Il faut être scolarisé sur le territoire, habiter le territoire, avoir moins de 16 ans, et je pense que c'est un vrai coup de pouce pour la rentrée.
1: Arnaud Tancrel, le maire de Bayeux, président de Bayeux Intercom, notait que la liste des commerçants partenaires de l'opération, comme les conditions d'accès à ce bon de rentrée, sont à retrouver sur le site bayeux-intercom.fr.
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1: Côté météo, un ciel variable devenant très nuageux. Aujourd'hui, des températures de 17 degrés, quelques averses faibles. Dans l'après-midi, l'amélioration du temps avec encore quelques possibilités d'averses, mais de belles éclaircies, des températures de l'ordre de 22 à 25 degrés du bocage vers le Bessin. Attention avec des rafales de vent aussi possibles sur la côte de 45 km/h. Un ciel clair qui va totalement se dégager dans l'après-midi et en soirée avec demain une belle journée. Belle journée également vendredi avec des températures autour de 25 degrés et on retrouvera des températures très chaudes pour la journée du 8 août avec un beau week-end, possibilité peut-être de quelques averses pour la journée de dimanche. C'est la fin de cette édition matinale sur Radio VFM. Excellente journée, bonnes vacances si c'est le cas ou bonne reprise pour ceux qui ont repris depuis le début de cette semaine. Restez fidèles à Radio VFM.

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Belle journée sur Radio VFM. J'espère que tout va bien pour vous, que l'été se passe comme vous le souhaitez, à l'écoute bien sûr de Radio VFM, le Morning Café de l'été, je vous le rappelle, de 6h à 10h du lundi au vendredi. Et Nati pour vous accompagner dans quelques minutes maintenant. Nous retrouverons le Flash Info de 9h15, l'info nationale et internationale. Avant ça, petite nouveauté, le nouveau Stromae qui accompagne la chanteuse Tove Lo, voici Des Fleurs. Un petit tube également de Daniel Balavoine, le chanteur, histoire de pousser la chansonnette. Vous avez le droit, oui. Un tube très connu donc de Daniel Balavoine, sorti en 1978. Excellent mercredi.

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1: Bonjour à tous. Le gouvernement a publié aujourd'hui un arrêté qui reconnaît les incendies de Gironde et des Landes comme un sinistre de grande ampleur. Ce document permet d'alléger les formalités pour la coupe des arbres incendiés compte tenu des risques sanitaires. L'abattage des bois incendiés devrait être réalisé rapidement après la sécurisation du massif. Les bois fragilisés constituent en effet un facteur favorable au développement des ravageurs. 14 540 feux ou départs de feux ont été enregistrés en France depuis le début de la saison. Des chiffres annoncés hier par le ministre de l'Intérieur, Laurent Nunez. Près de 120 000 hectares sont partis en fumée. Pas moins de 15 000 largages ont déjà effectué contre 4 300 l'an dernier. Sur le plan sécuritaire, 402 personnes, dont 156 mineurs, ont été interpellées pour mise à feu criminelle ou involontaire. 36 personnes sont actuellement en détention, soit condamnées, soit en attente de leur jugement. 13 départements sont d'ailleurs placés aujourd'hui en vigilance orange à la canicule, 16 autres en vigilance jaune. Météo France a placé 5 départements en vigilance jaune pour un risque d'orage, les Alpes de Haute-Provence, les Alpes-Maritimes, la Corse du Sud, la Haute-Corse et les Pyrénées-Orientales. Afin de venir en aide aux entreprises impactées par les incendies, l'État a annoncé prendre en charge l'intégralité des indemnités d'activité partielle versées aux salariés des TPE et PME situés dans les zones évacuées en raison des incendies en Gironde et dans les Landes. Une mesure exceptionnelle qui vise notamment à préserver l'emploi. C'est cet après-midi que le tribunal correctionnel de Nice doit se prononcer dans l'affaire Jean Pormanov, le streamer décédé en direct en août 2025. Les streamers Naruto et Safin, accusés d'avoir mis en place un système de maltraitance, risquent la prison et un bannissement à vie des plateformes. Un accord préliminaire entre l'Iran et les États-Unis pourrait être annoncé aujourd'hui. Donald Trump a affirmé hier que le détroit d'Ormuz rouvrirait très bientôt, sans quoi l'Iran serait frappé très fort, selon les mots du président américain. Le passage le long des côtes iraniennes doit être déminé avant de pouvoir rouvrir. Et le peloton va s'élancer à 14h cet après-midi pour la 5e étape du Tour de France féminin entre Mâcon et Belleville en Beaujolais. La Suissesse Marlène Reusser partira avec le maillot jaune.
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C'est la dernière partie hein, du Morning Café de l'été. Et dans cette dernière partie, on va jouer ensemble tout à l'heure au jeu du parasol pour vous faire encore gagner des cadeaux et participer au tirage au sort, bien sûr. Donc, du super cadeau, encore un séjour au Futuroscope hein, pour 4 personnes avec une nuit à l'hôtel. Donc, n'hésitez pas à vous inscrire si ce n'est pas encore fait. On jouera donc dans quelques minutes pour vous inscrire, le 02 31 66 27 20, ou le site internet vfmradio.fr. Mais avant ça, eh bien, nous allons retrouver sur Radio VFM un petit air. Mais avant ça, eh bien, nous allons retrouver sur Radio VFM un petit peu de musique avant de...

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2: Bonjour, bonjour à tous. C'est la 8e étape du Grand National du Trot à l'hippodrome de Saint-Malo qui sera le théâtre du Quintet Plus de ce mercredi 5 août 2026. Il réunira seulement 14 concurrents répartis sur deux échelons, départ prévu 18h30. En tête de notre sélection, le 6, Lord Delo, idéalement placé au premier échelon, drivé par JMB, il peut l'emporter. Du 14, Horace Udella, entraîneur et driver ont visé le classement du GNT. Le 11, Yalto d'Hertal, doté d'une redoutable pointe de vitesse finale. Le 13, Edic Gemma, deuxième atout de Marc Sassier, il va tout donner pour s'illustrer. Enfin, le 5, Kachi Quick, au top de sa forme et confirmé corde à droite, il complétera notre sélection. Une sélection que vous pouvez retrouver sur ma chaîne YouTube, Tom Kazak, les pronostics hippiques avec mes dernières minutes. Donc, notre choix aujourd'hui, premier le 6, Lord Delo. Second le 14, Horace Udella. Troisième le 11, Yalto d'Hertal. Quatrième le 13, Edic Gemma. Cinquième le 5, Kachi Quick. Le second choix le 3, le 8 et le 7.

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2: Ah oui, on joue ensemble à 9h37, le jeu du parasol. Bon, il y a moins de soleil aujourd'hui, enfin pour l'instant, mais il va revenir. Pas de panique, le coup du parasol avec tous ces cadeaux et puis le super cadeau, je vous le rappelle, le séjour au Futuroscope. On joue dès à présent avec Martine. Bonjour Martine.
3: Bonjour.
2: Ça va Martine ce matin?
3: Oui, ça va pour l'instant, très bien.
2: Bon, vous habitez où?
3: Nous de Sienne,
2: d'accord, ok. Bien, qu'est-ce que vous faites de beau, Martine, en ce mercredi matin?
3: Pour l'instant, un petit peu de ménage, j'ai appris la cuisine.
2: D'accord, ok, le petit quotidien, quoi.
3: Voilà, tout à fait.
2: Bon, et les vacances, ça se passe comment? Vous partez, vous restez, vous baladez?
3: On est parti.
2: Oui, dans quel coin?
3: Région bordelaise.
2: Bordelaise, ah d'accord, oui. Ok. Bon, tout s'est bien passé?
3: Ah oui, très bien, oui.
2: Parfait. Bon, je vous demande pas si vous avez eu du beau temps.
3: Ah oui, très bien, oui. Juste avant les incendies, quoi, voilà.
2: Ah d'accord, juste avant, d'accord. Ok,
3: ouais,
2: d'ailleurs, on a une pensée
3: voilà.
2: Pour eux.
3: Ouais.
2: Martine, on joue ensemble. Le coup du parasol, c'est très simple. Sur la plage de Radio VFM, il y a des parasols jaunes et verts. Vous choisissez votre parasol et puis on l'ouvre et on regarde ce qu'il y a en dessous. Lequel on veut? On ouvre.
3: On va prendre le jaune.
2: Allez, on prend le jaune, en sachant que vous pouvez aller jusqu'à choisir entre trois cadeaux. C'est parti, on y va tout de suite, le petit jingle. Allez, en route.
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2: Eh bien écoutez, fallait que j'en parle. Martine, je vais vous donner trois cadeaux, vous choisissez celui qui vous tente le plus, ok?
3: D'accord, merci.
2: Alors, on vous propose, premier cadeau, descente en luge duo, avec donc Normandie Luge, qui est sur le site du viaduc de la Souleuve. Un bon donc pour une luge duo, donc sur le site de loisirs, nature et sensations. Ça, c'est le premier cadeau. Le deuxième cadeau, eh bien, une entrée pour aller du côté de Bretteville-sur-Odon, dans la zone d'activité Porte de Bretagne, où il y a le quiz game. C'est un petit défi entre amis, collègues ou famille. Vous êtes comme sur un plateau de TV et vous pouvez répondre à des questions. Il y a plusieurs sessions et plusieurs donc thématiques. Le quiz game, donc deuxième cadeau. Ou alors, deux entrées pour aller à l'hippodrome Robert Auvry, aller voir les courses de chevaux, tout simplement. D'ailleurs, la prochaine réunion, ce sera le 31 août, lundi 31 août. Voilà. Alors, qu'est-ce qu'on prend? Qu'est-ce qu'on choisit?
3: Je vais prendre la luge.
2: La luge, d'accord.
3: Oui.
2: Eh bien, écoutez, on vous met ça de côté, Martine. À venir retirer, bien sûr, à nos studios, route de Caen. Et puis, bien sûr, Martine, vous allez participer au tirage au sort pour le séjour. Pour le Futuroscope, le tirage au sort qui a lieu le 28 août prochain. Voilà, Martine.
3: Super, merci.
2: Je vous souhaite une belle après-midi, Martine.
3: À vous aussi, merci beaucoup.
2: À très bientôt. Bonne sur Radio
3: journée.
2: VFM. Bonne journée, au revoir, Martine.
3: Au revoir, merci.
2: Au revoir. Sur Radio VFM, le morning café de l'été n'est pas tout à fait fini. Eh oui, on a encore plein de rendez-vous, notamment dans quelques minutes, François Germain, pour l'actu du sport. Et puis, on revient notamment sur le Tour de France féminin. Et puis, dès à présent, voici Zazie, son nouveau titre, Peu importe.

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2: 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Bonjour.
3: Bonjour à tous. Marlène Reusser a remporté hier à Dijon le contre-la-montre de la quatrième étape du Tour de France Femmes et s'empare du maillot jaune. Pauline Ferrand-Prévot a terminé au-delà de la 30e place à plus de 2 minutes de la Suissesse. La Française s'est retrouvée en grande difficulté et perd du temps sur toutes ses rivales. Denis Volzing termine deuxième. La Française Cédrine Kerbaol complète le podium. Aujourd'hui au programme de la 5e étape, 140 km à parcourir entre Mâcon et Belleville en Beaujolais, soit 2850 mètres de dénivelé pour les coureuses qui vont passer deux fois au col de Gerbet. Dans le final, le Mont Brouilly et ses 3 km à 7,7% pourraient être le juge de paix à 10 km de l'arrivée. Les coureuses s'élanceront à 14h. Côté football, alors que l'Olympique Lyonnais jouait une grande partie de son avenir européen, les Gones se sont finalement inclinés 2-1 hier soir sur le terrain du Sparta Prague lors du 3e tour qualificatif de la Ligue des Champions. Le match retour aura lieu mardi prochain au Groupama Stadium. Du tennis avec le tournoi de Montréal, les Français Terence Atman et Valentin Royer ont réussi hier leur entrée en passant le premier tour. Ils ont respectivement battu le Britannique Jack Draper 6-3, 2-6, 6-2 et l'Espagnol Pablo Carreño Busta 1-6, 7, 5, 6, 1. En revanche, c'est déjà fini pour Adrian Manarino et Giovanni Mpeti Pericard. Les nageurs français qui pouvaient espérer un podium ont raté le coche hier à Paris lors de l'épreuve à des 10 km en eau libre des championnats d'Europe de natation. Dans la course masculine, le meilleur tricolore, Logan Fontaine, a terminé 9e, juste devant Marc-Antoine Olivier. La course n'a pas non plus souri aux Françaises. Le meilleur résultat a été obtenu par Caroline Jouisse, 13e. Côté rugby, cette fois c'est officiel, Thomas Ramos rejoindra bien le Racing 92 à l'issue de la saison 2026-2027. En attendant, le club et l'arrière des Rouges et Noirs restent pleinement mobilisés autour d'un objectif commun, réussir la prochaine saison. Thomas Ramos a exprimé sa gratitude envers le Stade Toulousain, tandis que le président Didier Lacroix a salué son talent et son impact sur l'équipe.

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7: Voici votre soirée télé pour ce mercredi 5 août. C'est parti ce soir sur TF1. Vous pourrez voir à partir de 21h10 Sirène, le film réalisé par Adeline Picot. Sur France 2, Code Rouge, votre série avec notamment Laisse la Charpe avec 3 épisodes inédits. Sur France 3, Secret d'Histoire, la folle époque.
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c'est déjà la fin du Morning Café de l'été aujourd'hui. Bon mercredi à tous. Dans quelques minutes, 10h, vous retrouverez l'actualité locale et régionale avec Régis Picot, puis la grande famille de l'été jusqu'à midi avec tous ces rendez-vous. Bien sûr, le jeu du parasol. On se retrouve cet après-midi, 13h, 16h, dans la boîte à souvenirs. Et puis, bien sûr, un nouveau Morning Café demain matin à partir de 6h. Je vous souhaite une très très belle semaine, une belle écoute sur Radio VFM.

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1: Bonjour Nathie, bienvenue sur Radio VFM pour vos infos régions. Je vous rappelle que la clinique Notre-Dame de Vire est fermée avec des travaux qui ont lieu sur son bloc opératoire jusqu'au 18 août prochain. Mais fermeture de la clinique ne veut pas dire fermeture de la radiologie, qui rappelle donc qu'elle est toujours disponible pendant ces périodes donc de congé, disponible donc avec le centre de radiologie, scanner et IR. Ouvert tous les jours de la semaine et samedi matin. Frédéric Péninck, médecin au centre de radiologie de Vire.
2: C'est une décision qui ne nous concerne pas en fait. Nous restons ouverts. C'est une décision du groupe et voilà, il faut la respecter, c'est leur décision.
1: Je vous rappelle donc que le centre de radiologie scanner et IRM de la clinique reste ouvert tous les jours de la semaine et samedi matin. Dans le Bessin, il sera distribué directement par les établissements scolaires. Le bon de rentrée, un bon créé par la ville de Bayeux, qui s'étend cette année à l'ensemble du territoire de Bayeux Intercom et qui en profite pour passer de 15,50 € à 20 €. Ce bon va permettre d'accompagner la rentrée des collégiens et des lycéens de moins de 16 ans, domiciliés sur le territoire de Bayeux Intercom et scolarisés dans un établissement de secteur. Il sera valable pour l'achat de fournitures scolaires ou de sport et utilisable jusqu'au 31 octobre chez 9 commerçants partenaires de l'opération. Les précisions d'Arnaud Tancrel, le maire de Bayeux, président de Bayeux Intercom.
3: C'est pas pour acheter un écran plat ou une Nintendo, c'est au contraire pour acheter son agenda, pour acheter son premier instrument de musique, peut-être une paire de chaussures pour pratiquer une activité sportive. Donc vraiment, c'est à utiliser pour un équipement de rentrée. C'est tout simple, il sera remis aux élèves concernés dans les 10 premiers jours de la rentrée. Aujourd'hui, on a demandé à l'ensemble des établissements scolaires qui sont concernés de nous remonter la liste des élèves et ensuite on imprimera nominativement l'ensemble des bons. Ils sont distribués dans chaque classe, donc chaque enfant concerné l'aura. Si à la marge, évidemment, il y a des gens qui ne l'ont pas reçu, ils peuvent s'adresser au service éducation de Bayeux Intercom. Mais en tout cas, aujourd'hui, ce sera opérationnel. Et moi, je suis très content aussi que les élus de Bayeux Intercom aient pris l'ampleur de ce sujet. Ça ne vient pas en cumul d'autres dispositifs qui sont déjà existants. Et je pense qu'au niveau local, les familles vont apprécier le coup de pouce.
1: Arnaud Tancrel, le maire de Bayeux, président de Bayeux Intercom, notait que la liste des commerçants partenaires de l'opération, comme les conditions d'accès à ce bon de rentrée, sont à retrouver sur le site bayeux-intercom.fr. Changement de présidence au rugby club du Bocage Virois. Depuis le 3 juillet, Sharon Ravenel a succédé à Arnaud Barret à la tête du club de Vire-Normandie. Âgée de 32 ans, assistante maternelle à domicile et maman d'un petit garçon, Sharon Ravenel était bénévole au club depuis un an. Supportrice de son mari rugbyman, elle s'est investie dans la logistique et l'animation. Elle devient la première femme présidente du club. En 50 ans d'histoire, elle sera accompagnée d'un nouveau bureau avec Jérôme Olivier comme vice-président et Anne Bochet comme secrétaire. Ses objectifs, assurer la continuité du travail des anciens, mais aussi développer l'équipe féminine et proposer des créneaux d'entraînement optimisés pour les cadets et les juniors. Le club compte aujourd'hui une centaine de licenciés. Sharon Ravenel.
4: Alors, on a 113 licenciés, on a une école de rugby, on a une équipe de seniors, on a une équipe de féminines, voilà, on a des coachs, enfin, un club convivial et aussi les gens, ils ont les enfants adultes, femmes, veulent venir participer ou rentrer dans le club, c'est avec plaisir. On a fêté les 50 ans du coup en juin. Et les seniors sont montés en R2 à la fin de l'année après avoir gagné du coup le championnat de Normandie. Et avoir été jusqu'en 8e de finale du championnat de France.
1: Alors, quels sont les objectifs pour votre club pour la saison à venir ?
4: Alors, recruter des jeunes sur notre école de rugby et sur les catégories des cadets juniors, etc. D'avoir aussi des seniors qui rentrent dans le club pour compléter notre effectif. Et puis, continuer à faire vivre le club et à faire monter nos catégories pour les saisons à venir.
1: À noter que cette année, le club est nommé dans 2 challenges pour les challenges qui auront lieu samedi 5 septembre au théâtre de Vire-le-Préau en catégorie meilleure équipe senior et également en catégorie meilleur club.
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Allez, direction la plage maintenant. Oui, la plage de Radio VFM, les parasols jaunes, les parasols verts. On prépare tout ça après quelques passages nuageux aujourd'hui. On reprend l'ambiance estivale. La fin de semaine sera très ensoleillée. Et puis, nous, on va continuer de vous faire gagner les cadeaux si les mouettes, au passage, ne nous les prennent pas. Régis avec vous, le coup du parasol dans la grande famille de l'été. On est ensemble jusqu'à 12h. Excellente matinée sur la radio qui vous fait vibrer tout l'été. Vous avez la recette pour ça? Nous, on l'a en tout cas. Merci de nous suivre toujours plus nombreux sur Radio VFM. Et la recette, c'est Jack et Carla aussi qui vont nous la donner. Même si la recette est terminée, ils ont consommé, entre guillemets, puisque le duo se sépare. Ils reprennent maintenant leur carrière solo après deux ou trois ans de succès à enchaîner titre sur titre. Jack de son côté, Carla de l'autre. Belle histoire qui se termine. Ils avaient pourtant la recette. On les retrouve tout de suite sur Radio VFM. Très belle matinée.

Il a fait des tubes, rien que des tubes. Jean-Paul Dréhaut nous a quitté d'une embolie pulmonaire fulgurante hier. Jean-Paul Dréhaut qui a composé d'énormes tubes pour la chanson française et pour les artistes, dont celui-ci. On va lui rendre hommage un petit peu ce matin dans la programmation musicale jusqu'à 10h de la grande famille de l'été. Vous vous souvenez, ça tombe bien parce que cette saison, ce fameux coup de soleil de Richard Cocciante, eh bien on le devait à Jean-Paul Dréhaut. 1989, un coup d'amour, un coup de je t'aime. Cocciante.

0: Le coup de soleil, Richard Cocciante, 1989, Jean-Paul Dréau, auteur-compositeur énorme des années 80-90, qui nous a quittés hier à l'âge de 73 ans. On lui rendra encore un hommage tout à l'heure, juste après le Flash Info, Emmanuel Larivière.
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3: Bonjour à tous. Le gouvernement a publié aujourd'hui un arrêté qui reconnaît les incendies de Gironde et des Landes comme un sinistre de grande ampleur. Ce document permet d'alléger les formalités pour la coupe des arbres incendiés. Compte tenu des risques sanitaires, l'abattage des bois incendiés devrait être réalisé rapidement après la sécurisation du massif. Les bois fragilisés constituent en effet un facteur favorable au développement des ravageurs. 14 540 feux ou départs de feux ont été enregistrés en France depuis le début de la saison. Des chiffres annoncés hier par le ministre de l'Intérieur, Laurent Nunez. Près de 120 000 hectares sont partis en fumée. Pas moins de 15 000 largages ont déjà effectué contre 4 300 l'an dernier. Sur le plan sécuritaire, 402 personnes, dont 156 mineurs, ont été interpellées pour mise à feu criminelle ou involontaire. 36 personnes sont actuellement en détention, soit condamnées, soit en attente de leur jugement. 13 départements sont d'ailleurs placés aujourd'hui en vigilance orange à la canicule, 16 autres en vigilance jaune. Météo France a placé 5 départements en vigilance jaune pour un risque d'orage, les Alpes de Haute-Provence, les Alpes-Maritimes, la Corse du Sud, la Haute-Corse et les Pyrénées-Orientales. Afin de venir en aide aux entreprises impactées par les incendies, l'État a annoncé prendre en charge l'intégralité des indemnités d'activité partielle versées aux salariés des TPE et PME situés dans les zones évacuées en raison des incendies en Gironde et dans les Landes, une mesure exceptionnelle qui vise notamment à préserver l'emploi. C'est cet après-midi que le tribunal correctionnel de Nice doit se prononcer dans l'affaire Jean Pormanov, le streamer décédé en direct en août 2025. Les streamers Naruto et Safin, accusés d'avoir mis en place un système de maltraitance, risquent la prison et un bannissement à vie des plateformes. Un accord préliminaire entre l'Iran et les États-Unis pourrait être annoncé aujourd'hui. Donald Trump a affirmé hier que le détroit d'Ormuz rouvrirait très bientôt, sans quoi l'Iran serait frappé très fort, selon les mots du président américain. Le passage le long des côtes iraniennes doit être déminé avant de pouvoir rouvrir. Et le peloton va s'élancer à 14h cet après-midi pour la 5e étape du Tour de France féminin entre Mâcon et Belleville en Beaujolais. La Suissesse Marlène Reusser partira avec le maillot jaune.
0: Merci Emmanuel. Allez, un deuxième hommage à Jean-Paul Dréau pour vous rappeler tous ces tubes qu'il nous a fournis pendant des années en 1986. Il enchaînait d'ailleurs à cette période tube sur tube et vous vous souvenez certainement de cette chanteuse qui s'appelle Bibi. Ça s'appelait tout simplement Tout Doucement, 1986. Énorme tube. À l'époque, on parlait du top 50.

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Il se pourrait qu'on les retrouve avec nous à Bayeux au Trophée Sportif le 24 septembre prochain.

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1: Le Quintet.
2: Bonjour, bonjour à tous. C'est la 8e étape du Grand National du Trot à l'hippodrome de Saint-Malo qui sera le théâtre du Quintet Plus de ce mercredi 5 août 2026. Il réunira seulement 14 concurrents répartis sur deux échelons. Départ prévu 18h30. En tête de notre sélection, le 6, Lord Elo, idéalement placé au premier échelon, drivé par JMB, il peut l'emporter. Du 14, Horacius Della, entraîneur et driver ont visé le classement du GNT. Le 11, Yalto Dertal, doté d'une redoutable pointe de vitesse finale. Le 13, Edic Gemma, deuxième atout de Marc Sassier, il va tout donner pour s'illustrer. Enfin, le 5, Cachi Quick, au top de sa forme et confirmé corde à droite, il complétera notre sélection. Une sélection que vous pouvez retrouver sur ma chaîne YouTube, Tom Kazak, les pronostics hippiques avec mes dernières minutes. Donc, notre choix aujourd'hui, premier le 6, Lord Elo. Second le 14, Horacius Della. Troisième le 11, Yalto Dertal. Quatrième le 13, Edic Gemma. Cinquième le 5, Cachi Quick. Le second choix le 3, le 8 et le 7.
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6: J'arrive, je vais me baigner aussi. Bah oui, tôt le matin, ça peut être sympa, surtout quand on est dans le sud et qu'il fait chaud très très vite. Alors, pour nous retrouver sur la plage de Radio VFM, eh bien, les parasols nous attendent et on va les ouvrir d'ici quelques minutes. Grand corps malade, stiletto. On s'en lasse pas. Le prochain rêve. Chanson estivale, la plage, vous la regardez et vous dites, mais c'est pas un rêve.
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1: Les audiences télé, on va regarder du côté du journal de 20h. Où ça se resserre entre le joker de TF1, Jean-Baptiste Boursier, et le joker de France 2, Jean-Baptiste Marteau. Oui, c'est la guerre des Jean-Baptiste. Hein. Alors, pour le Jean-Baptiste de TF1, vous étiez 4 270 000 à regarder le 20h hier soir. Et pour le Jean-Baptiste de France 2, vous étiez 3 470 000 à suivre le journal de 20h. Quant au 19h45 d'M6, il est toujours en forme à 2 millions de téléspectateurs pour le 19h45. Hier soir, le Transporteur 3, la série cinématographique continuée sur TF1, elle est toujours battue par des épisodes de rediffusion de la série OPJ de France 3 à 2 475 000 téléspectateurs, 2 millions de téléspectateurs pour le Transporteur 3 sur TF1 et un score honorable pour du théâtre en plein été à la télévision. Il est vrai que la pièce est incroyablement dynamique, rigolote, spontanée et les acteurs, Francis Perrin entre autres, dynamisent cette pièce qui était à l'époque une pièce dans les années 70 avec Jacqueline Maillan, Lily et Lily sur France 2, 1 306 000 téléspectateurs. Audience correcte pour du théâtre en prime time. Et puis Zone Interdite sur M6 qui nous emmenait au Pays Basque à 1 148 000 téléspectateurs, 875 000 pour le grand classique Lino Ventura, Isabelle Adjani sur France 5. Lily et Lily, c'est dans les deux rôles Michel Bernier. J'avais oublié de vous la signaler quand même.
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Le chanteur et peintre Tristan, de son vrai nom Pascal de Quatremare, connu du grand public pour son tube Bonne Humeur ce matin, sorti en 1988, est mort hier soir à l'âge de 68 ans à Pau. Le chanteur était décédé d'un cancer fulgurant. Tristan a débuté dans la musique au milieu des années 70 sous le pseudonyme donc de Tristan Nada. De 76 à 78, il est membre d'un groupe punk parisien et ensuite, eh bien, il y a ce fameux tube Bonne Humeur ce matin avec le clip de cette chanson qui a été d'ailleurs réalisé par Mathieu Kassovic et on voit dans son clip d'ailleurs un certain Vincent Cassel. Alors, il a publié ensuite plusieurs 45 tours, Je veux un bébé, la chanson des poissons, Costume jaune. Et puis ensuite, il s'est mis principalement à la peinture dans son atelier de Montreuil. C'était l'un des artistes décalés de la chanson française de la fin des années 80. On lui rend hommage en réécoutant son tube de Bonne Humeur.

Tristan, de bonne humeur, c'était les années 80. Tristan, décédé il y a de cela quelques heures maintenant, et sa chanson de bonne humeur reste parmi les titres qu'on n'oublie pas dans les années 80.

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2: Allez, bien silence partout, on va tourner. Plus personne ne bouge, s'il vous plaît, moteur.
3: Action. La Patte Patrouille de retour cette semaine au cinéma avec le film Mission Dino, troisième long métrage inspiré de la franchise jeunesse. Les héros à quatre pattes vont cette fois devoir affronter une mystérieuse tempête qui va les faire s'échouer sur une île tropicale encore inexplorée. Ryder et les chiots vont découvrir un territoire peuplé de dinosaures. Ils vont aussi rencontrer Rex, un chiot installé sur place depuis plusieurs années, devenu spécialiste de ces créatures.
4: On ne sait pas ce que cette jungle nous réserve. Ouais, on sera prêt à tout.
5: On n'est pas prêt du tout. Courez ! Je suis un Max, je suis un bulldog, c'est pas de ma faute, j'ai des toutes petites pattes.
6: Je m'appelle Rex. Venez, je vais vous faire visiter.
5: Ouais !
6: Voilà, c'est mon chez-moi. Il n'y a pas de télé à écran plat et pas de wifi. C'est ma caméra de surveillance. Il ouvre l'œil 24 sur 24.
3: À noter que les L5 se sont spécialement reformés pour la BO française et prêté leur voix à plusieurs personnages du film. La version originale américaine est signée les Backstreet Boys. Arnaud Ducret et Fred Testo au casting cette semaine de la comédie Les Gendarmes. La célèbre BD débarque dans les salles obscures. À Charnay-lès-Mâcon, paisible village de Bourgogne, la brigade se prépare activement pour la grande fête annuelle des jardins. Mais l'arrivée d'un jeune stagiaire désinvolte venu tout droit de Paris va semer le désordre dans cette organisation bien rodée, avec en prime des vols de nains de jardin.
7: J'ai pris la décision d'accueillir ce jeune stagiaire.
8: Oh non.
7: Si.
9: Moi, je fais déjà EHPAD en soirée avec mon père, c'est pas pour faire crèche en journée.
7: Mon garçon, l'uniforme, c'est ce qui définit le gendarme.
10: Oh, il est beau ! Quel beau !
11: Et c'est qui ces bouffons ?
3: Entre enquête improbable, quiproquo et catastrophe en série, les gendarmes vont devoir tenter de garder le contrôle d'une situation qui va rapidement leur échapper. Également cette semaine à l'affiche, Kima, l'onde mystérieuse, film d'aventure fantastique de Romain Daudéjahan. Tony, un adolescent solitaire, passionné par les animaux, se retrouve confronté à une créature aussi fascinante que dangereuse. Cette entité prend la forme d'une onde sonore vivante capable de briser la matière. Il va tenter de l'apprivoiser sans mesurer immédiatement la menace qu'elle peut représenter.
12: Il y a eu un truc vraiment trop bizarre ce matin. Il y a quelqu'un ?
13: Tu peux nous expliquer ?
12: Ok, mais vous promettez de le dire à personne.
13: Kima ?
12: Ça veut dire onde. T'es sûr que c'est safe de jouer avec ça ? Je pense qu'il s'agit d'une entité vivante qui existe dans la vibration de la matière et du son. Il n'y a qu'un seul moyen.
13: Ensemble.
3: Un univers fantastique qui tranche au cœur d'un cadre rural. Les fans d'André Rieu ont rendez-vous cette semaine au cinéma pour le concert d'été 2026 d'André Rieu, Viva Maastricht. L'occasion de célébrer le 20e anniversaire de ses concerts d'été emblématiques sur la magnifique place du Vrijthof, enregistré en direct dans sa ville natale aux côtés de son célèbre orchestre Johann Strauss et d'un ensemble d'artistes passionnés. Des valses intemporelles aux classiques émouvants, ce concert promet une soirée de passion, de joie et de convivialité. Voilà pour les sorties ciné de la semaine, on se retrouve la semaine prochaine.

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1: Bonjour à tous. Le gouvernement a publié aujourd'hui un arrêté qui reconnaît les incendies de Gironde et des Landes comme un sinistre de grande ampleur. Ce document permet d'alléger les formalités pour la coupe des arbres incendiés. Compte tenu des risques sanitaires, l'abattage des bois incendiés devrait être réalisé rapidement après la sécurisation du massif. Les bois fragilisés constituent en effet un facteur favorable au développement des ravageurs. 14 540 feux ou départs de feux ont été enregistrés en France depuis le début de la saison. Des chiffres annoncés hier par le ministre de l'Intérieur, Laurent Nunez. Près de 120 000 hectares sont partis en fumée. Pas moins de 15 000 largages ont déjà effectué contre 4 300 l'an dernier. Sur le plan sécuritaire, 402 personnes, dont 156 mineurs, ont été interpellées pour mise à feu criminelle ou involontaire. 36 personnes sont actuellement en détention, soit condamnées, soit en attente de leur jugement. 13 départements sont d'ailleurs placés aujourd'hui en vigilance orange à la canicule, 16 autres en vigilance jaune. Météo France a placé 5 départements en vigilance jaune pour un risque d'orage, les Alpes de Haute-Provence, les Alpes-Maritimes, la Corse du Sud, la Haute-Corse et les Pyrénées-Orientales. Afin de venir en aide aux entreprises impactées par les incendies, l'État a annoncé prendre en charge l'intégralité des indemnités d'activité partielle versées aux salariés des TPE et PME situés dans les zones évacuées en raison des incendies en Gironde et dans les Landes, une mesure exceptionnelle qui vise notamment à préserver l'emploi. C'est cet après-midi que le tribunal correctionnel de Nice doit se prononcer dans l'affaire Jean Pormanov, le streamer décédé en direct en août 2025. Les streamers Naruto et Safin, accusés d'avoir mis en place un système de maltraitance, risquent la prison et un bannissement à vie des plateformes. Un accord préliminaire entre l'Iran et les États-Unis pourrait être annoncé aujourd'hui. Donald Trump a affirmé hier que le détroit d'Hormuz rouvrirait très bientôt, sans quoi l'Iran serait frappé très fort, selon les mots du président américain. Le passage le long des côtes iraniennes doit être déminé avant de pouvoir rouvrir. Et le peloton va s'élancer à 14h cet après-midi pour la 5e étape du Tour de France féminin entre Mâcon et Belleville en Beaujolais. La Suissesse Marlène Reusser partira avec le maillot jaune.
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1: C'est la deuxième heure de la grande famille de l'été. On va retrouver très vite les parasols. Mais dès maintenant, on va saluer Camille Le Tourneur. Camille Le Tourneur qui remporte les deux places. Par tirage au sort du jeu de tout à l'heure pour aller voir le Stade Malherbe de Caen face à Valenciennes. Bravo à vous, Camille. On vous rappelle tout à l'heure. Camille Le Tourneur, deux places pour le match de foot de vendredi entre Caen et Valenciennes. Allez, on se met le soleil dans la tête avec Kinvé pour débuter la deuxième heure. Kinvé qui s'est bien planté là, Fort Boyard, cet été. Hein.

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0: Et c'est Josiane qu'on retrouve sur la plage de Radio VFM. Ça va, Josiane ?
2: Oui, ça va.
0: Ça va ? Vous faites quoi ce matin, Josiane ?
2: Je suis en train de faire un lit.
0: Un quoi ?
2: Je fais un lit, je refais une chambre à coucher.
0: Ah oui, d'accord, ok. Il y a eu des petits, il y avait des petites coupures, j'entendais mal. Ok, oui. Bon, donc en plein travaux, quoi, voilà. C'est les travaux d'été.
2: Voilà, c'est ça.
0: Et voilà. Josiane, et alors, ce week-end, avez-vous déjà prévu des petites sorties ?
2: Non, rien de prévu, non.
0: Ah bon ? Non ?
2: Non, rien de prévu. J'ai ma fille qui doit arriver samedi, donc voilà.
0: Ah bah c'est bien.
2: Voilà, mais la famille qui arrive.
0: D'accord, la famille arrive pour les vacances ?
2: Oui, c'est ça.
0: Eh ben, on en profite peut-être pour les emmener quelque part grâce au coup du parasol.
2: Oui, ça serait sympa.
0: Alors, je vous écoute, Josiane. Vous la voulez comment, la couleur ? Jaune ou verte pour nos parasols sur la plage de Radio VFM qui vous en...
2: Je vais la prendre jaune.
0: Jaune. Alors, au bout de tout cela, il y a peut-être le 28 août le tirage au sort du nouveau séjour au Futuroscope pour 4 personnes. Il y a déjà eu un séjour de gagné en juillet, un deuxième pour le mois d'août. Alors, attention, vous m'avez dit jaune, hein ?
2: Oui.
0: Allons-y.
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0: Alors là, c'est pas donné à tout le monde. Le choix entre 3 cadeaux. Voilà.
2: Ah.
0: C'est pas mal. Alors, premier cadeau, on vous invite du côté de Normandie Luge, qui va vous proposer d'ailleurs des luges de nuit samedi soir, une grande opération luge de nuit avec le resto, samedi soir à Normandie Luge, au viaduc de la Souleuvre. Donc une luge en duo pour 2 personnes, vous descendez ensemble, ok ?
2: D'accord.
0: Ou alors, deuxième possibilité, eh bien, direction le Laser Game à Caen, près de Ville-sur-Odon précisément, à l'entrée de Caen, porte de Bretagne, sur la zone d'activité. Une partie de Laser Game pour 2 personnes avec les labyrinthes qui vous attendent donc au Laser Game. Troisième possibilité, un parcours de tyrolienne ou d'acrophilée et on revient du côté de Normandie Luge. Que faites-vous ? Que dites-vous ?
2: J'hésite.
0: Non, mais je comprends. Je comprends, 3 cadeaux, c'est pas toujours le cas quand on ouvre un parasol. Bien joué, là.
2: Ah, c'est clair. Écoutez, je vais prendre la troisième. Parce que la luge, les enfants l'ont déjà fait.
0: Oui, on y va pour le circuit tyrolienne et l'acrophilée. Oui, c'est même plus que bien, oui. Oui, oui.
2: Ouais. Je vais prendre ça.
0: Allons-y. Alors, direction la Souleuvre avec toute l'équipe de Normandie Luge où nous serons en direct samedi matin dans la grande famille, dans l'agenda du week-end aux alentours de 10h20, 10h40, je crois. Je serai avec Norbert Decamp pour parler des activités au viaduc de la Souleuvre avec Normandie Luge. On vous emmène sur le circuit tyrolienne ou l'acrophilée. Voilà, c'est fait, c'est votre cadeau. Vous pourrez le retirer à Radio VFM quand vous voulez le matin entre 10h et 13h, d'accord ?
2: D'accord, merci bien.
0: Eh bien, écoutez, bel été et bonjour à toute la petite famille.
2: Merci.
0: Ok, tout le monde débarque, on prépare tout. Allez.
2: Voilà, c'est parfait.
0: Au revoir.
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0: Et c'est encore un duo, que voulez-vous, on ne s'en lasse pas, Adamé et Lily Polly avec Summer Time.

Queen avec J'avoue à 11h18 sur Radio VFM. On va rendre hommage à Jean-Paul Dréaud, l'artiste, auteur, compositeur, eh bien, nous a quitté d'une embolie pulmonaire foudroyante hier. Il a fait tube sur tube. On en parlait tout à l'heure entre 10h et 11h. Si vous n'étiez pas avec nous, je vais vous rappeler le coup de soleil de Richard Cochient, le tout doucement de Bibi et puis encore plein d'autres tubes pour Michel Polnareff, pour Johnny Hallyday et cette chanson aussi pour Chimène Badi, je ne sais pas son nom, signé Jean-Paul Dréaud, hommage à l'auteur-compositeur vedette des années 80-90.

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7: Et on va retrouver Émilie avec nous sur la plage de Radio VFM à 11h24. Bonjour Émilie.
8: Bonjour.
7: Vous faites quoi aujourd'hui Émilie?
8: Eh
7: bien
8: c'est les vacances, donc on est à la maison tranquillement.
7: D'accord, vous habitez où Émilie?
8: À Campos.
7: Campos.
8: On est à la maison tranquillement.
7: D'accord, vous habitez où Émilie?
8: À Campos.
7: Campos, ok, dans la montagne.

0: et vous y allez pour la première fois?
1: Non, on y va quasiment tous les ans.
0: Oh, bon, alors, vous connaissez...
1: on aime bien.
0: Bah ouais, vous connaissez par cœur les grottes, voilà. Qui sont dans la falaise, les habitations là.
1: Comment oui, ça... à Méché, ouais.
0: Oui, Méché, voilà. Et vous voyez, hein, j'étais, voilà. Et puis il y a plus loin, là, juste à côté de la limite de la Gironde, entre Méché justement et Saint-Cyr-sur-Gironde, le village qui fait toute une, comment ça s'appelle?
1: Ah, Salmon peut-être.
0: Oui.
1: Ouais, c'est sympa ça.
0: Oh, c'est magnifique. Redonnez-moi le nom.
1: Talmont,
0: parce que voilà, j'ai dit oui au moment où vous le prononciez, donc les auditeurs n'ont pas entendu. Allez visiter les grottes de Méché, allez visiter Talmont quand vous êtes en Charente et plus précisément à Royan. C'est des endroits magiques. Magiques.
1: On s'en lasse pas.
0: On s'en lasse pas. Bon, je vois que vous vous en lassez pas alors. Hein.
1: C'est ça.
0: D'accord. Eh bien, vous partez une semaine?
1: Oui, tout à fait.
0: C'est quoi, camping, mobilhome, camping-car?
1: Non, gîte.
0: Gîte, quand? D'accord, tranquille. Un gîte à Royan. Très bien.
1: Voilà,
0: bon, ils annoncent encore une belle semaine, je crois. Hein?
1: Oui. Bon, oui, puis c'est toujours meilleur là-bas, en plus.
0: Et bon, j'osais pas le dire, mais bon. Hein. Quoique cette année, hein?
1: Oui, il ne faut pas se
0: plaindre. Non, et cette année, même sans bouger, on se croit à Royan, à Talmont, à Méché, etc. Hein, voilà. Hein. Oui, bon, ok. Bon, la plage aussi, les plages, Royan. Plage magnifique, voilà. Aussi. Voilà, très bien. Eh bien, écoutez, vous m'emmenez. Moi, je t'ai installé. Hop. Allez, je pars avec vous. On y va?
1: Hein? Allez,
0: c'est parti, c'est parti, voilà, allez, on va tout de suite en tout cas, on me dit non, il n'y a plus grand monde déjà dans la maison, donc c'est pas le moment de partir. Bon, ok, bah, je reste alors, d'accord, ok, je reste. Bon voilà, c'est vrai que chez nous, on est un peu en effectif vacances là, actuellement. Voilà, bon, eh bien, ils sont tous partis à Talmont, ou à Méché, ou à Royan, alors faut croire, sur Radio VFM. On va ouvrir un parasol, quel parasol vous emmenez à Royan, le jaune ou le vert alors? Hein? Quelle couleur vous voulez? On y va pour le jaune? Allez, on ouvre le parasol jaune.
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0: 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Émilie, le choix entre trois cadeaux. La famille, elle est composée de combien de personnes chez vous?
1: J'ai deux enfants.
0: Deux enfants, ils ont quel âge?
1: Ils ont 11 et 15 ans.
0: 11 et 15 ans, ok. Bon, ça c'est pour le séjour au Futuroscope, hein, à gagner le 28 août quand vous serez rentré, pour repartir, pourquoi pas, un week-end complet ou en semaine pendant les vacances au Futuroscope de Poitiers, deux jours complets avec la famille et donc la nuit d'hôtel et les petits déjeuners. Bon, alors on n'en est pas là, mais vous y participerez à ce tirage au sort. Moi, ce que je vous propose dès maintenant, alors 3 cadeaux, ça continue, hein, c'est la journée vraiment, wow, impressionnante la journée. Alors, on vous invite du côté de Normandie-Luge pour faire de la tyrolienne ou de l'acrofilée. Normandie-Luge qui vous propose sa nocturne en luge ce samedi soir avec repas et luge en duo pour la nocturne. Alors, soit direction Normandie-Luge pour la tyrolienne ou l'acrofilée, soit alors le laser game au parc d'activités Porte de Bretagne à Bretteville-sur-Odon, deux parties de laser game, ou alors en troisième rendez-vous, on vous invite aux eaux de Jurques avec deux entrées pour aller aux eaux de Jurques. Que faites-vous, Émilie, de tous ces cadeaux? Lequel voulez-vous?
1: On va prendre le laser game.
0: Yes, ok, eh ben, on y va pour le laser game à Bretteville-sur-Odon. Vous recevrez directement un petit texto sur votre portable, d'accord? Qui
1: d'accord,
0: vous expliquera okay. comment réserver tout et tout. Il n'y a rien à faire, il n'y a même pas à vous déplacer. Enfin si, au laser game, mais pas chez nous, quoi, voilà. Bon, eh bien, bonne partie de laser game avec les enfants. Vous allez voir, c'est vraiment un super laser game hein, qu'on vous propose à Bretteville-sur-Odon. Vous allez tester. Ok, je vous souhaite de belles vacances. Profitez-en bien. Voilà. Et puis, vous savez que même en vacances, l'appli Radio VFM sur le portable, on peut nous écouter n'importe où ou sur l'ordi. N'hésitez pas. Merci, Émilie. Belles vacances à vous et bonne partie de laser game avec les enfants. À bientôt. Au revoir. Au revoir. Mika. Elle me dit.

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4: Direction la Ferrière à Rennes, vendredi 14 août, la TVS organise une randonnée sorcellerie en semi-nocturne avec la participation de l'association des Blancs Montagnards. Randonnée de 3 à 5 km, départ à 20h devant l'église. Participation avec goûter offert, 4€ par adulte, 2€ pour les moins de 12 ans. Vous pouvez apporter votre gobelet. Information au 02 31 69 58 58 02 31 69 58 58. Du côté également de Saint-Michel-de-Montjoie, cet après-midi, la visite du parc-musée du Granit à partir de 14h. Vous pouvez contacter encore pour participer à cette visite commentée l'Office du tourisme du Pays de Vire au 02 31 66 28 50, 02 31 66 28 50. À Saint-Germain-de-Talvande, cet après-midi, sur le parking de la mairie à 14h30, le Bocage Perché propose une balade botanique. L'arbre a un autre rapport au temps. Durée 2h30, c'est gratuit. Rendez-vous directement sur le parking de la mairie de Saint-Germain de Talmande. Et ce soir, un nouveau concert au lac de la Datée à 19h30 avec Tanat Gilar. Le groupe de pop-rock Banormand, concert gratuit, pique-nique en famille et tout de ce soir à 19h30 demain au château de Pontécoulant. Les étonnants patrimoines, visite ludique et animée du château à partir de 14h30. Et une visite commentée hors les murs avec le musée de Vire-Normandie demain à 16h. La folle épopée des frères Lenormand. Le rendez-vous est au parking, justement, qui porte le nom des Lenormand, du parc Lenormand, donc au parking du parc Lenormand dans les Vaux-de-Vire. Et puis, il y aura une déambulation vers le musée de 10 minutes à pied. C'est gratuit et sans réservation. Vendredi à Condé-sur-Noirois, 19h30, au parc municipal Maurice Piard. Encore une fois, dans Condé, côté plage, un apéro-concert avec le groupe Wacha.

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2: Ça va vous rappeler des souvenirs, ça. Michel Sardou, Chimène Badi, ils ont tous avec talent interprété ce titre.

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Céline Dion. Céline, elle est prête. Hein, nous, oui, elle va arriver bientôt. Ce sera en septembre. Les concerts vont s'aligner. Ce sera l'événement hein, de cette rentrée musicale. Alors, il y aura plein d'événements. Il y aura le retour aussi au Théâtre du Châtelet des Misérables dans la nouvelle version de ce spectacle musical superbe de Claude-Michel Schoenberg. Vous savez, je suis tombé par terre. C'est la faute à Voltaire. Le nez dans le ruisseau. C'est la faute à Rousseau. Les Misérables reviendront donc au Châtelet, à Paris, à la rentrée également. Donc plein de rendez-vous qui seront à découvrir. On aura l'occasion d'en reparler à la télévision ce soir. Et oui, ben oui, les rendez-vous télé de ce soir, c'est le film Sirène sur TF1 qui sera proposé. TF1 qui vous proposera donc une soirée cinéma avec ce film donc qui est un film humoristique et qui sera proposé ce soir face à Code Rouge. Code Rouge, c'est évidemment la série vedette hein, qui a passé les 2 300 000 téléspectateurs depuis déjà 2 semaines sur France 2 et qui sera à l'affiche ce soir avec le 4e épisode sur France 2 de cette série britannique de l'été proposée par La 2, Le Secret d'Histoire, une rediffusion du magazine de France 3 consacrée à Charlotte d'Angleterre, alors que du côté d'M6, eh bien, ce sera Le Grand Jeu, J'en connais un rayon, rediffusion de ce jeu sur la consommation proposé par Julien Courbet. Arte choisira également une soirée ciné avec La Prisonnière de Bordeaux.

0: t'es là, si t'es pas là, c'était l'artiste donc du moment hein, qui cartonne avec M. Pokora, qu'on retrouvera d'ailleurs M. Pokora dans le retour de The Voice Kid. Ce sera la rentrée, enfin ce sera même fin août hein, le retour
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0: de The Voice Kid.
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0: Il fera partie des jurys qui seront sur les fauteuils. Je crois qu'il y aura aussi Soprano.

Grande famille de l'été sur Radio VFM. Je vous retrouve demain entre 10h et midi avec une grande famille encore dédiée au cadeau du coup du parasol. Une grande famille également dédiée. Il y aura encore des places de foot à vous faire gagner. Ben oui, parce que le match est vendredi, donc on vous fera gagner des places de foot jusqu'à vendredi pour aller nous rejoindre à Dordano à 12h. Je vous retrouve pour vos infos régions. Passez un bel été, une belle journée et rendez-vous demain sur la plage de Radio VFM, bien évidemment, quoi.

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1: Bienvenue sur Radio VFM pour vos infos régions. Le rugby club du Bocage Virois a un nouveau bureau depuis début juillet et une première. Sharon Ravenel, 32 ans, devient en effet la première présidente femme du club en 50 ans. Assistante maternelle, maman et bénévole depuis un an, elle prend la suite d'Arnaud Barré. Pour elle, l'objectif est clair. Sharon Ravenel.
2: Je me suis présentée sur le poste de présidente après le départ de Arnaud Barré qui arrêtait à la fin de la saison. Je suis mon mari depuis 7 ans et pas en tant que bénévole les premières années. Et par la suite, je me suis mis dans le club et voilà, j'ai participé à un bon nombre d'événements qui fait que au départ de Arnaud, je me suis présentée pour prendre sa place.
1: Qu'est-ce qui vous a décidé alors ?
2: Le défi et puis comme c'est un club très important pour nous, je me suis dit que pourquoi pas me présenter.
1: Au programme de la rentrée pour Sharon Ravenel, bien évidemment toujours maintenir l'équipe senior au plus haut niveau, mais aussi plus d'horaires pour les jeunes et un vrai coup de boost pour le rugby féminin. C'est devenu une tradition, entre guillemets. La clinique Notre-Dame de Vire est fermée une bonne partie de l'été, depuis le 24 juillet et jusqu'au 18 août, avec des travaux qui concernent notamment la salle 4 qui va bénéficier d'aménagements spécifiques pour répondre, nous dit-on, aux exigences techniques les plus strictes en matière de qualité et de sécurité. L'objectif de ces travaux, c'est y développer une nouvelle activité dédiée à la prise en charge des pathologies de la rétine dans le cadre d'un partenariat avec le CHU de Caen-Normandie, nous précisent les responsables de la clinique. Parallèlement, le cabinet de radiologie, lui, reste ouvert tout l'été, comme nous le précise Frédéric Pédinck, radiologue.
3: Ça signifie que malheureusement, il n'y a plus de possibilité d'opérer les gens ou de les accueillir sur le site de la clinique. Par contre, nous, le cabinet de radiologie, nous restons ouverts du lundi au vendredi, comme depuis des années, et le samedi matin de 8h à midi. Et nous accueillons toujours, bien sûr, les urgences sans aucun problème. Les urgences de bobologie, c'est-à-dire les entorses, les petits traumatismes du poignet, les douleurs abdominales. Et en fonction de ce qu'on trouvera, bien sûr, on reste en contact avec les chirurgiens, contact téléphonique, puisqu'ils ne sont pas sur place, pour gérer tout ce genre de problèmes. Mise en place d'un traitement, prévoir une consultation au retour du chirurgien, ou si c'est plus sérieux, adresser le patient dans une autre structure, l'hôpital de Vire, de Flers, la clinique d'Avranches, ou toute autre structure adaptée aux problèmes présentés.
1: Je vous rappelle donc l'ouverture tout l'été de la radiologie de Vire et la fermeture de la clinique Notre-Dame jusqu'au 18 août. Dans le Bessin, il sera distribué directement par les établissements scolaires le bon de rentrée, un bon créé par la ville de Bayeux, qui s'étend cette année à l'ensemble du territoire de Bayeux Intercom et qui en profite pour passer de 15,50 € à 20 €. Ce bon va permettre d'accompagner la rentrée des collégiens et des lycéens de moins de 16 ans, domiciliés sur le territoire de Bayeux Intercom et scolarisés dans un établissement de secteur. Il sera valable pour l'achat de fournitures scolaires ou de sport et utilisable jusqu'au 31 octobre chez 9 commerçants partenaires de l'opération. Les précisions d'Arnaud Tancrel, le maire de Bayeux, président de Bayeux Intercom.
4: Concrètement, c'est l'élargissement aux 36 communes de Bayeux Intercom. Ce bon passera effectivement de 15,50 à 20 €. Et c'est une vraie demande, une vraie satisfaction. On a vraiment fait ça très vite après l'installation de Bayeux Intercom, parce que je pense que c'est un curseur supplémentaire. Comment expliquer à une famille ou à un enfant qui est assis à côté d'un gamin de Bayeux que lui, parce qu'il habite à Romanche, il n'a pas le droit au bon de rentrée scolaire, alors qu'il vit sur le même territoire et que la compétence scolaire est intercommunale. Donc pour moi, c'était important d'avoir ce premier geste, ce premier marqueur. Alors certains diront l'augmenter de 4,50 €, c'est pas grand-chose, mais pour certains, c'est 20 € qui vont débarquer comme ça à la rentrée. Quand il y a 2-3 enfants, c'est 40-60 €. Je pense qu'aujourd'hui, dans un budget pour les familles, ça compte. Précédemment, ça concernait environ 700-750 familles, et là, ça va atteindre 1400 familles. Il faut être scolarisé sur le territoire, habiter le territoire, avoir moins de 16 ans, et je pense que c'est un vrai coup de pouce pour la rentrée.
1: Arnaud Tancrel, le maire de Bayeux, président de Bayeux Intercom, notait que la liste des commerçants partenaires de l'opération, comme les conditions d'accès à ce bon de rentrée, sont à retrouver sur le site bayeux-intercom.fr.
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1: La météo avec pour cet après-midi éclaircies et passages nuageux au programme sur l'ensemble de la région. Passages nuageux parfois denses sur le Bocage. Un ciel plus clair sur le Bessin et les côtes de la Manche avec possibilité encore de quelques petites averses. Des températures de 22 à 25 degrés, 18 degrés pour ce soir où le temps va s'éclaircir totalement sur l'ensemble de la région avec un beau temps peu nuageux pour la nuit prochaine. Demain jeudi au programme beau temps malgré quelques passages nuageux le matin et 21 à 23 degrés côté température pour jeudi après-midi. Une nouvelle hausse des températures est prévue à partir de vendredi et samedi où le soleil sera de nouveau généreux et on pourrait atteindre de nouveau les 30 degrés pour la journée de samedi. On conclut cette page info sur Radio VFM. Bel après-midi musical avec Nati tout à l'heure dans la boîte à souvenirs à partir de 13h. Prochain point de l'info région à 18h ce soir. Merci de nous avoir suivis.

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17: Bonjour à tous. Incendie dans le Var. Les pompiers poursuivent la lutte contre les reprises de feu alors qu'une hausse des températures et du vent est à prévoir aujourd'hui. Ils sont quelques 1200 soldats du feu mobilisés près du massif du Gros Bessillon. Selon le parquet de Draguignan, la piste des départs de feu volontaires est sérieusement envisagée. Dans la Drôme, de pompiers ont par ailleurs été blessés et 280 hectares ont été parcourus par les flammes. Environnement, Argus Média et agriculteurs dénoncent une baisse de la production de 7 à 8% du blé en France à cause des fortes chaleurs. Les conséquences de ce mois de juillet, le plus chaud jamais enregistré, se font sentir sur la production de blé. Les agriculteurs n'ont pas toujours la possibilité de s'adapter à la précocité des récoltes, ce qui génère encore plus de pertes. Politique, le député PS de l'Eure, Philippe Brun, juge qu'un droit de vote à 15€ pour la primaire socialiste en vue de la présidentielle est délirant. Candidat à la primaire, il menace d'ailleurs de créer une caisse populaire pour financer les personnes qui souhaitent participer si la participation financière demandé et maintenu. Il propose de son côté un ticket d'entrée à 5€. Guerre commerciale, Pékin annonce des contre-mesures après les sanctions américaines et ce en réponse aux restrictions visant ces technologies au nom de la sécurité nationale et du travail forcé. La Chine accuse Washington de discrimination et de répression à l'égard de ses entreprises. Aucune précision n'a encore été donnée concernant la nature de ces contre-mesures. Économie, 3000 emplois ont été supprimés chez Heineken depuis le début de l'année et ce dans le cadre d'un plan de restructuration mondiale. Ces milliers d'emplois ont été supprimés sur le premier semestre 2026. Le groupe a vu dans le même temps son bénéfice augmenter de plus de 10%. Cinéma, la suite du film Barbie pourrait ne jamais voir le jour. Warner Bros. Semble pour le moment dans une impasse avec l'équipe originale du premier volet et ce notamment à cause des cachets demandés par les stars. Ryan Gosling aurait réclamé 20 millions de dollars. Le temps est compté pour le studio qui ne dispose des droits de la franchise que jusqu'en décembre pour produire la suite. 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
2: Nos animaux de compagnie en vedette sur Radio VFM avec Jean-Charles Duquesne. Bonjour Jean-Charles.
3: Bonjour Régis.
2: On va évoquer aujourd'hui l'infection respiratoire qui peut atteindre le chat et qui est souvent sous-estimée. C'est l'asthme, hein, c'est
3: ouais,
2: ça?
3: Ouais, ouais. Un peu à l'image de l'asthme juvénile chez l'homme. L'asthme affecte souvent le jeune chat ou d'âge moyen.
2: Et alors, comment sait-on que son chat est asthmatique?
3: Le chat souffrant d'asthme a des difficultés respiratoires, plus ou moins fortes. Il tousse, il éternue. Sa respiration semble un peu difficile car il garde la bouche ouverte. Les difficultés respiratoires proviennent d'une forte production de mucus dans les petits passages des poumons et ou une diminution du diamètre des bronches. Le flux d'air est alors restreint. Ça peut être plus fort en période de grosse chaleur d'ailleurs.
2: Et comment apporter un diagnostic de certitude?
3: Le diagnostic est établi à l'aide de radiographies des poumons hein, qui permet d'éliminer les autres causes de problèmes cardio-respiratoires, comme l'hypertrophie du cœur par exemple, un œdème pulmonaire ou un cancer. Les antécédents médicaux et cette radiographie des poumons du chat permettent souvent d'établir le diagnostic. Il faudra peut-être plusieurs clichés de face et de profil pour bien identifier le problème. Enfin, le recours à une échographie de cœur pourra aussi apporter des précisions diagnostiques, mais aussi pronostiques. Vous le savez, hein, le diagnostic c'est savoir quelle maladie a l'animal et le pronostic c'est savoir à quel stade. Enfin, une analyse des cellules présente dans les poumons peut être effectuée. On appelle ça un lavage bronchoalvéolaire. On va anesthésier l'animal. On insère un petit tuyau dans ses poumons par la trachée sous anesthésie. Encore une fois, on injecte un peu de sérum physiologique que l'on réaspire quasiment instantanément et on regarde l'échantillon au microscope.
2: Mais chez l'humain, ça se passe par crise et ça peut être grave si c'est pas bien traité. Qu'en est-il chez le chat?
3: Si une crise dure longtemps et affecte suffisamment les voies aériennes, elle peut s'avérer mortelle. Vous devez donc consulter un confrère aussi rapidement que possible si le chat présente ses symptômes, mais le transport doit s'effectuer sans stress car le stress risque aussi d'empirer les symptômes.
2: Mais quel est le traitement de l'asthme alors chez le chat?
3: En cas de difficulté respiratoire, un supplément d'oxygène peut être apporté au chat en le plaçant ce dernier par exemple dans une cage à oxygène. On peut injecter un calmant d'oxygène afin

0: se laisse pas faire, il faudra lui administrer un comprimé. Et c'est pas forcément plus simple, hein, je le conçois tout à fait.
1: Mais alors, ça revient fréquemment. Hein.
0: Oui, il faut savoir que si le traitement est donné à temps et qu'on trouve la cause pour l'éliminer, les résultats sont bons. De nombreux chats vivent sans symptômes pendant plusieurs années. L'asthme peut s'aggraver avec les polluants classiques tels que la fumée de cigarette, le pollen ou la poussière du bac à litière ou des tapis. Le stress peut aussi aggraver la situation.
1: En résumé, lorsque son chat souffre d'asthme, alors
0: éviter d'exposer le chat à la fumée, changer le filtre de l'aspirateur, réduire la quantité de poussière et de moisissure dans la maison, minimiser l'utilisation du parfum, de laque et de parfum d'intérieur. Une note épidémiologique aussi, ce sont surtout les siamois qui souffrent de cette pathologie.
1: Merci Jean-Charles, à la semaine prochaine.
0: À la semaine prochaine.
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1: Bonjour à tous. Incendie dans le Var. Les pompiers poursuivent la lutte contre les reprises de feu alors qu'une hausse des températures et du vent est à prévoir aujourd'hui. Ils sont quelques 1200 soldats du feu mobilisés près du massif du Gros-Bessillon. Selon le parquet de Draguignan, la piste des départs de feu volontaires est sérieusement envisagée. Dans la Drôme, de pompiers ont par ailleurs été blessés et 280 hectares ont été parcourus par les flammes. Environnement, Argus Média et agriculteurs dénoncent une baisse de la production de 7 à 8% du blé en France à cause des fortes chaleurs. Les conséquences de ce mois de juillet, le plus chaud jamais enregistré, se font sentir sur la production de blé. Les agriculteurs n'ont pas toujours la possibilité de s'adapter à la précocité des récoltes, ce qui génère encore plus de pertes. Politique, le député PS de l'Eure, Philippe Brun, juge qu'un droit de vote à 15 euros pour la primaire socialiste en vue de la présidentielle est délirant. Candidat à la primaire, il menace d'ailleurs de créer une caisse populaire pour financer les personnes qui souhaitent participer. Si la participation financière demandée est maintenue, il propose de son côté un ticket d'entrée à 5 euros. Guerre commerciale, Pékin annonce des contre-mesures après les sanctions américaines, et ce en réponse aux restrictions visant ces technologies au nom de la sécurité nationale et du travail forcé. La Chine accuse Washington de discrimination et de répression à l'égard de ses entreprises. Aucune précision n'a encore été donnée concernant la nature de ces contre-mesures. Économie, 3000 emplois ont été supprimés chez Heineken depuis le début de l'année, et ce dans le cadre d'un plan de restructuration mondiale. Ces milliers d'emplois ont été supprimés sur le premier semestre 2026. Le groupe a vu dans le même temps son bénéfice augmenter de plus de 10%. Cinéma, la suite du film Barbie pourrait ne jamais voir le jour. Warner Bros. Semble pour le moment dans une impasse avec l'équipe originale du premier volet, et ce notamment à cause des cachets demandés par les stars. Ryan Gosling aurait réclamé 20 millions de dollars. Le temps est compté pour le studio qui ne dispose des droits de la franchise que jusqu'en décembre pour produire la suite.
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3: 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Bonjour à tous et à toutes. Excellent après-midi sur Radio VFM. Nati avec vous. 13h-16h, la boîte à souvenirs du lundi au vendredi en mode été, mais toujours avec de la bonne musique et des rubriques, de l'info pratique. Donc, soyez bien à l'écoute avec nous. Bienvenue et bel été.

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2: A été perdu chien femelle malinois âgé de 3 ans, couleur fauve avec la tête noire, avec un collier chaînette gris, samedi 1er août à 20h sur la commune de Burlémont. A été vue dimanche après-midi à Ménéclinchamp. Elle est très craintive. Si vous l'avez aperçue ou recueillie, contactez le 06 27 70 36 43. A été perdu chat noir et blanc de 3 ans sur le secteur de Vaudry. Depuis le 26 juillet, il répond au nom de Mikado. Il a une petite tache blanche en forme de V sur la tête. Si quelqu'un l'a aperçu ou recueilli, merci de contacter le 06 02 17 15 96. À vendre, 2 cireuses à parquet, 80 euros chaque, et caméra intérieure et extérieure posée par un professionnel, prix 900 euros. Pour ces annonces, le 07 80 05 96 10. Famille d'accueil pour personnes âgées ou handicapées agréées par le Conseil Général du Calvados situé à Vire-Normandie. Famille avec animaux recherche personnes à accueillir dans un environnement chaleureux et sécurisé. Propose un cadre familial avec un accompagnement adapté aux besoins de chacun. Pour plus d'informations, contactez Madame Terry au 06 77 03 66 22. Et puis on parle frelon asiatique, soyez vigilants, regardez autour de votre maison. Si la fondatrice, future reine, n'a pas construit un nid primaire sous les avant-toits, dans un abri de jardin, sous un hangar ou une véranda, etc. Le nid n'est pas plus gros qu'un point. Si vous en découvrez un, contactez le chenil fourrière de Vire-Normandie qui interviendra pour la désinsectisation au 02 31 67 99 95.
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été. La boîte à souvenirs spéciale est été et sur Radio VFM, c'est jusqu'à 16h. Ensuite, vous retrouverez le jukebox de Quentin jusqu'à 18h. La boîte à souvenirs, c'est la musique, les rubriques, les infos pratiques et la musique dès maintenant.

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1: Bonjour, bienvenue dans l'actualité musicale de cette semaine. C'est parti, l'été continue de battre son plein et les scènes françaises ne désemplissent pas. En ce début de mois d'août, les festivals poursuivent leur tournée à travers le pays avec une programmation toujours aussi riche. Des grands rendez-vous estivaux qui accueillent encore plusieurs têtes d'affiches françaises, internationales, de Gims à Christophe Maé en passant par Feu, Chatterton ou encore Moziman qui enchaînent les dates devant des milliers de festivaliers. Du côté des concerts, les artistes poursuivent leur tournée d'été avec de nombreuses représentations dans les arènes, les théâtres de verdure, les festivals. Côté nouveautés, plusieurs albums sortis ces dernières semaines continuent de dominer les plateformes de streaming et les ventes physiques. Parmi les titres les plus diffusés,

0: donc du moment, la pop française, le rap, les musiques urbaines qui continuent d'occuper évidemment le devant de la scène. Et les playlists estivales font également la part belle aux collaborations inédites qui rythment cette saison 2026. Voilà pour l'info musique, passez une très belle journée et à très vite. 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
1: Très bonne écoute et bel après-midi sur Radio VFM. Allez, on va parler football avec le retour du championnat de Ligue 3 et du Stade Malherbe de Caen qui reprendra du service sur le Stade d'Ornano. Premier match en Ligue 3 ce vendredi à 20h45, vendredi 7 août. Caen-Valenciennes, premier match à domicile pour le Stade Malherbe de Caen. Un match d'ailleurs que vous pourrez suivre sur Radio VFM en direct, donc en intégralité des 20h35. 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Voilà pour les différents supports pour nous suivre et suivre les matchs du Stade Malherbe de Caen avec votre région Normandie.
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Bon mercredi sur Radio VFM, c'était Pauline Allô le Monde qui a été repris par Julien Levert qui sera avec nous le 5 septembre prochain lors des challenges sportifs. J'aurai l'occasion de vous en parler un peu plus longuement dans quelques minutes. Tout de suite le groupe ABBA Dancing Queen et puis on va retrouver le Flash Info à 14h.

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1: Bonjour à tous. Incendie dans le Var. Les pompiers poursuivent la lutte contre les reprises de feu alors qu'une hausse des températures et du vent est à prévoir aujourd'hui. Ils sont quelques 1200 soldats du feu mobilisés près du massif du Gros Bessillon. Selon le parquet de Draguignan, la piste des départs de feu volontaires est sérieusement envisagée. Dans la Drôme, deux pompiers ont par ailleurs été blessés et 280 hectares ont été parcourus par les flammes. Environnement, Argus Média et agriculteurs dénoncent une baisse de la production de 7 à 8% du blé en France à cause des fortes chaleurs. Les conséquences de ce mois de juillet, le plus chaud jamais enregistré, se font sentir sur la production de blé. Les agriculteurs n'ont pas toujours la possibilité de s'adapter à la précocité des récoltes, ce qui génère encore plus de pertes. Politique, le député PS de l'Eure, Philippe Brun, juge qu'un droit de vote à 15 euros pour la primaire socialiste en vue de la présidentielle est délirant. Candidat à la primaire, il menace d'ailleurs de créer une caisse populaire pour financer les personnes qui souhaitent participer si la participation financière demandée est maintenue. Il propose de son côté un ticket d'entrée à 5 euros. Guerre commerciale, Pékin annonce des contre-mesures après les sanctions américaines et ce en réponse aux restrictions visant ses technologies au nom de la sécurité nationale et du travail forcé. La Chine accuse Washington de discrimination et de répression à l'égard de ses entreprises. Aucune précision n'a encore été donnée concernant la nature de ces contre-mesures. Économie, 3000 emplois ont été supprimés chez Heineken depuis le début de l'année et ce dans le cadre d'un plan de restructuration mondiale. Ces milliers d'emplois ont été supprimés sur le premier semestre 2026. Le groupe a vu dans le même temps son bénéfice augmenter de plus de 10%. Cinéma, la suite du film Barbie pourrait ne jamais voir le jour. Warner Bros. Semble pour le moment dans une impasse avec l'équipe originale du premier volet et ce notamment à cause des cachets demandés par les stars. Ryan Gosling aurait réclamé 20 millions de dollars. Le temps est compté pour le studio qui ne dispose des droits de la franchise que jusqu'en décembre pour produire la suite.
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Bonne écoute et bel après-midi sur Radio VFM et on parle des challenges sportifs. 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

0: Très bonne écoute sur Radio VFM. On parle du Medicobus avec l'intercom de l'Aviron-Noireau. Le Medicobus qui reste à votre côté, à vos côtés cet été. Alors, si vous n'avez pas de médecin traitant, vous avez besoin d'une consultation en urgence, le Medicobus poursuit ses tournées sur le territoire pour vous permettre d'accéder à des consultations médicales près de chez vous. Le Medicobus sera présent à Vire-Normandie, résidence Le Carrousel, quartier du Val de Vire, Landelles-et-Coupigny et Saint-Germain-Talvante. Vous pouvez consulter en détail les dates et les lieux de passage sur donc le www.vironoiro.fr. Vous pouvez prendre rendez-vous par téléphone au 02 31 66 12 55, 02 31 66 12 55 ou alors sur l'application Maya, M-A-2-I-A. Voilà pour cette information avec l'intercom de l'Aviron-Noireau.
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0: Allez, bien silence partout, on va tourner. Plus personne ne bouge, s'il vous plaît, moteur.
1: Action. La Pat Patrouille de retour cette semaine au cinéma avec le film Mission Dino, troisième long métrage inspiré de la franchise jeunesse. Les héros à quatre pattes vont cette fois devoir affronter une mystérieuse tempête qui va les faire s'échouer sur une île tropicale encore inexplorée. Ryder et les chiots vont découvrir un territoire peuplé de dinosaures. Ils vont aussi rencontrer Rex, un chiot installé sur place depuis plusieurs années, devenu spécialiste de ces créatures.
2: On ne sait pas ce que cette jungle nous réserve. Ouais, on sera prêt à
3: tout. On n'est pas prêt du tout. Courez! Je suis un Vax. Je suis un bulldog. C'est pas de ma faute. J'ai des toutes petites pattes.
4: Je m'appelle Rex. Venez, je vais vous faire visiter.
3: Ouais.
4: Voilà, c'est mon chez-moi. Il n'y a pas de télé à écran plat et pas de wifi. C'est ma caméra de surveillance. Il ouvre l'œil 24 sur 24.
1: À noter que les L5 se sont spécialement reformés pour la BO française et prêté leur voix à plusieurs personnages du film. La version originale américaine est signée les Backstreet Boys. Arnaud Ducret et Fred Testo au casting cette semaine de la comédie Les Gendarmes. La célèbre BD débarque dans les salles obscures à Charnay-lès-Mâcon, paisible village de Bourgogne. La brigade se prépare activement pour la grande fête annuelle des jardins. Mais l'arrivée d'un jeune stagiaire désinvolte venu tout droit de Paris va semer le désordre dans cette organisation bien rodée, avec en prime des vols de nains de jardin.
5: J'ai pris la décision d'accueillir ce jeune stagiaire.
6: Oh non.
5: Si.
7: Moi, je fais déjà EHPAD en soirée avec mon père, c'est pas pour faire crèche en journée.
5: Mon garçon, l'uniforme, c'est ce qui définit le gendarme.
8: Oh, il est beau ! Quel beau !
9: Et c'est qui ces bouffons ?
1: Entre enquête improbable, quiproquo et catastrophe en série, les gendarmes vont devoir tenter de garder le contrôle d'une situation qui va rapidement leur échapper. Également cette semaine à l'affiche, Kima, l'onde mystérieuse, film d'aventure fantastique de Romain Daudéjahan. Tony, un adolescent solitaire, passionné par les animaux, se retrouve confronté à une créature aussi fascinante que dangereuse. Cette entité prend la forme d'une onde sonore vivante capable de briser la matière. Il va tenter de l'apprivoiser sans mesurer immédiatement la menace qu'elle peut représenter.
10: Il y a eu un truc vraiment trop bizarre ce matin. Il y a quelqu'un ?

0: peux nous expliquer?
1: Ok, mais vous promettez de le dire à personne.
2: Kima?
1: Ça veut dire onde. T'es sûr que c'est safe de jouer avec ça? Je pense qu'il s'agit d'une entité vivante qui existe dans la vibration de la matière et du son. Il n'y a qu'un seul moyen.
0: Ensemble.
3: Un univers fantastique qui tranche au cœur d'un cadre rural. Les fans d'André Rieu ont rendez-vous cette semaine au cinéma pour le concert d'été 2026 d'André Rieu, Viva Maastricht. L'occasion de célébrer le 20e anniversaire de ses concerts d'été emblématiques sur la magnifique place du Vrijthof, enregistrée en direct dans sa ville natale aux côtés de son célèbre orchestre Johann Strauss et d'un ensemble d'artistes passionnés. Des valses intemporelles aux classiques émouvants, ce concert promet une soirée de passion, de joie et de convivialité. Voilà pour les sorties ciné de la semaine, on se retrouve la semaine prochaine.

C'était le groupe Ottawan, un tube de 1981 avec Oh les mains, donne-moi ton cœur. Sur Radio VFM, les tubes, c'est également par exemple les années 2000 et 2015 précisément avec l'un des premiers tubes de Louane. Voici Jour 1 sur Radio VFM et dans la boîte à souvenirs. Show.

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1: Bonjour à tous. Incendie dans le Var. Les pompiers poursuivent la lutte contre les reprises de feu alors qu'une hausse des températures et du vent est à prévoir aujourd'hui. Ils sont quelques 1200 soldats du feu mobilisés près du massif du Gros Bessillon. Selon le parquet de Draguignan, la piste des départs de feu volontaires est sérieusement envisagée. Dans la Drôme, deux pompiers ont par ailleurs été blessés et 280 hectares ont été parcourus par les flammes. Environnement, Argus Média et agriculteurs dénoncent une baisse de la production de 7 à 8% du blé en France à cause des fortes chaleurs. Les conséquences de ce mois de juillet, le plus chaud jamais enregistré, se font sentir sur la production de blé. Les agriculteurs n'ont pas toujours la possibilité de s'adapter à la précocité des récoltes, ce qui génère encore plus de pertes. Politique, le député PS de l'Eure, Philippe Brun, juge qu'un droit de vote à 15 euros pour la primaire socialiste en vue de la présidentielle est délirant. Candidat à la primaire, il menace d'ailleurs de créer une caisse populaire pour financer les personnes qui souhaitent participer. Si la participation financière demandée est maintenue, il propose de son côté un ticket d'entrée à 5 euros. Guerre commerciale, Pékin annonce des contre-mesures après les sanctions américaines, et ce en réponse aux restrictions visant ses technologies au nom de la sécurité nationale et du travail forcé. La Chine accuse Washington de discrimination et de répression à l'égard de ses entreprises. Aucune précision n'a encore été donnée concernant la nature de ces contre-mesures. Économie, 3000 emplois ont été supprimés chez Heineken depuis le début de l'année, et ce dans le cadre d'un plan de restructuration mondiale. Ces milliers d'emplois ont été supprimés sur le premier semestre 2026. Le groupe a vu dans le même temps son bénéfice augmenter de plus de 10%. Cinéma, la suite du film Barbie pourrait ne jamais voir le jour. Warner Bros. Semble pour le moment dans une impasse avec l'équipe originale du premier volet, et ce notamment à cause des cachets demandés par les stars. Ryan Gosling aurait réclamé 20 millions de dollars. Le temps est compté pour le studio qui ne dispose des droits de la franchise que jusqu'en décembre pour produire la suite.
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